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0: L'essentiel de l'actualité, depuis le début de l'été, la France fait face à une multiplication des incendies. Au total, 32 000 hectares ont déjà brûlé depuis janvier, un bilan supérieur à celui de toute l'année 2025. Le sinistre le plus important concerne la forêt de Fontainebleau, en Seine-et-Marne, où plus de 2 000 hectares ont été parcourus par les flammes. D'autres départements, comme les Pyrénées-Orientales, la Drôme ou la Savoie, ont également été touchés. Les secours restent mobilisés. Le Premier ministre Sébastien Lecornu va saisir le Conseil constitutionnel sur plusieurs dispositions de la proposition de loi sur la fin de vie après son vote définitif prévu mercredi à l'Assemblée nationale. Le recours porte notamment sur le délai de rétractation, le consentement des majeurs protégés et la clause de conscience des établissements de santé. L'épidémie d'Ebola en République démocratique du Congo pourrait être bien plus importante qu'annoncée. Selon l'OMS, le nombre réel de cas pourrait être de 2 à 4 fois supérieur aux estimations officielles. Le bilan connu dépasse déjà les 700 morts et 2000 cas en 2 mois. Le virus s'est propagé dans plusieurs provinces de RDC et jusqu'en Ouganda. Enfin, l'actrice américaine Ellen Burstyn recevra un lion d'honneur lors de la 83e Mostra de Venise en septembre prochain. Elle est connue pour son rôle dans L'Exorciste et récompensée par un Oscar en 75 pour Alice n'est plus ici de Martin Scorsese.
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1: Bonjour à tous, à la une de l'actualité sportive, l'équipe de France s'est éliminée de la Coupe du Monde de football. Les Bleus ont perdu hier soir en demi-finale face à l'Espagne, 2-0. Les Français ont encaissé un pénalty de Mikel Oyarzabal avant un second but signé Pedro Porro. Le dernier match sera donc celui de la troisième place ce samedi. On attend maintenant ce soir la rencontre entre l'Angleterre et l'Argentine à 21h. En Seine-et-Marne, les incendies de la forêt de Fontainebleau sont désormais fixés mais toujours pas éteints selon les dernières informations. Les pompiers ont réussi à contenir les flammes après avoir parcouru plus de 2000 hectares. Mais les opérations vont se poursuivre encore plusieurs jours. 4 personnes sont toujours en garde à vue, dont un pompier volontaire, soupçonné d'être à l'origine d'un départ de feu. La canicule perd de son intensité. La vigilance rouge est levée ce matin dans les 26 derniers départements concernés, qui passeront en orange. Les températures vont commencer à baisser dans le nord et l'ouest, mais il fera encore jusqu'à 38 degrés encore dans le sud-est. Et puis en cyclisme, Paul Sexas a terminé 3e de la 10e étape du Tour de France hier, remporté par Tadej Pogačar. Grâce à cette performance, le Français grimpe à la 5e place du classement général. Voilà pour l'essentiel de l'actualité. Bonne journée à tous.
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2: Un temps couvert accompagné d'averses tout au long de la matinée et des températures entre 21 et 28 degrés, suivi d'un après-midi calme mais dans une ambiance plus lourde avec un thermomètre affichant jusqu'à 37 degrés par endroit. Des vents variables et faibles, il fera 34 degrés à Servières-le-Château et 35 à Beaulieu-sur-Dordogne. Protégez-vous et buvez de l'eau régulièrement.
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1: Et en ce mercredi 15 juillet, bonne fête au Donald. Les béliers, ne gaspillez pas vos économies sur un coup de tête. Taureau, les contacts avec l'être aimé seront placés sous le signe de l'harmonie et de la concorde. Les gémeaux, ne soyez pas si rigoureux avec vos collaborateurs. Cancer, célibataire, vous ne manquerez pas de soupirant. Les lions, l'ambiance sera détendue et la tendresse très présente. Les vierges, pas de mauvaise surprise en vue aujourd'hui. Balance, les astres provoqueront de soudaines opportunités professionnelles et vous aurez l'embarras du choix. Scorpion, votre situation amoureuse vous convient très bien pour l'instant. Les sagittaires, vous n'aurez pas forcément envie de faire un choix. Les capricornes, tout le monde n'a pas votre motivation, sachez-le. Les verseaux, côté matériel, la prudence est de mise. Enfin les poissons, le secteur professionnel sera plutôt calme. Bonne journée et à demain.
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1: La France coupée en trois ce matin avec beaucoup de soleil dans tout le sud et notamment en Corse. En revanche, tout le centre entre le nord de la Nouvelle-Aquitaine et la Bourgogne-Franche-Comté, c'est plutôt la pluie au programme avec même quelques orages. On a un peu plus de soleil dans le nord entre la Normandie et le Grand Est. Attention au vent, des rafales autour des 40 km/h sur toute la façade ouest avec une pointe à 95 km/h au niveau de La Rochelle. Les températures 24 degrés à Strasbourg, 26 à Marseille et Reims, 28 du côté de Tours, 29 à Auxerre et jusqu'à 30 degrés à Bourges et Ajaccio. Et cet après-midi, on atteindra jusqu'à 36 degrés à Montélimar.
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1: Bonjour à tous, à la une de l'actualité sportive, l'équipe de France éliminée de la Coupe du Monde de football. Les Bleus ont perdu hier soir en demi-finale face à l'Espagne, 2-0. Les Français ont encaissé un pénalty de Mikel Oyarzabal avant un second but signé Pedro Porro. Le dernier match sera donc celui de la troisième place ce samedi. On attend maintenant ce soir la rencontre entre l'Angleterre et l'Argentine à 21h. En Seine-et-Marne, les incendies de la forêt de Fontainebleau sont désormais fixés mais toujours pas éteints selon les dernières informations. Les pompiers ont réussi à contenir les flammes après avoir parcouru plus de 2000 hectares. Mais les opérations vont se poursuivre encore plusieurs jours. 4 personnes sont toujours en garde à vue, dont un pompier volontaire, soupçonné d'être à l'origine d'un départ de feu. La canicule perd de son intensité. La vigilance rouge est levée ce matin dans les 26 derniers départements concernés, qui passeront en orange. Les températures vont commencer à baisser dans le nord et l'ouest, mais il fera encore jusqu'à 38 degrés encore dans le sud-est. Et puis en cyclisme, Paul Sexas a terminé 3e de la 10e étape du Tour de France hier, remporté par Tadej Pogačar. Grâce à cette performance, le Français grimpe à la 5e place du classement général. Voilà pour l'essentiel de l'actualité. Bonne journée à tous.
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1: Bonjour à tous, à la une de l'actualité sportive, l'équipe de France éliminée de la Coupe du Monde de football. Les Bleus ont perdu hier soir en demi-finale face à l'Espagne, 2-0. Les Français ont encaissé un pénalty de Mikel Oyarzabal avant un second but signé Pedro Porro. Le dernier match sera donc celui de la troisième place ce samedi. On attend maintenant ce soir la rencontre entre l'Angleterre et l'Argentine à 21h. Toujours dans le foot, les Girondins de Bordeaux, tout proche de la liquidation judiciaire. Le fonds d'investissement britannique Sparta s'est retiré après avoir échoué à réunir les 10 millions d'euros nécessaires pour financer la prochaine saison. La DNCG devrait donc confirmer l'exclusion de Bordeaux des championnats nationaux ce matin. Les Girondins pourraient être relégués jusqu'en Régional 1. En cyclisme maintenant, Paul Sexas a terminé 3e de la 10e étape du Tour de France hier, remportée par Tadej Pogacar. Le coureur de l'équipe Décathlon CMA-CGM a résisté au meilleur sur une étape très difficile avant de décrocher son premier podium sur la grande boucle. Le Français grimpe donc à la 5e place du classement général. Et puis en basket du NBA, quel avenir pour LeBron James? Il est aujourd'hui l'un des joueurs les plus convoités après son départ des Lakers. La star de 41 ans est courtisée par plusieurs franchises, dont Cleveland, Miami, Philadelphie, Golden State et Minnesota. LeBron James, lui, n'a pas encore dévoilé sa prochaine destination. Voilà pour l'essentiel, bonne journée à tous.
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1: Bonjour à tous, à la une de l'actualité, l'équipe de France éliminée de la Coupe du Monde de football. Les Bleus ont perdu hier soir en demi-finale face à l'Espagne, 2-0. Les Français ont encaissé un pénalty de Mikel Oyarzabal avant un second but signé Pedro Porro. Écoutez la réaction de Ryan Cherki au micro de beIN Sport juste après la rencontre.
2: C'est très très dur parce que aujourd'hui, quand on voit le soutien des Français, quand on voit la ferveur qu'il y avait autour de nous, quand on voit que notre équipe de France elle a rassemblé tellement de gens derrière le drapeau, ça fait mal au cœur. Je sais même pas quoi vous dire aujourd'hui, ils ont été meilleurs que nous dans tous les compartiments du jeu. Ils en voulaient plus que nous, je pense. C'est malheureux parce que aujourd'hui, je suis persuadé qu'on reste une meilleure équipe qu'elle. Mais cet après-midi, ils ont été meilleurs que nous.
1: Voilà, et le dernier match des Bleus sera donc celui de la troisième place ce samedi. On attend maintenant ce soir la rencontre entre l'Angleterre et l'Argentine à 21h. En Seine-et-Marne, les incendies de la forêt de Fontainebleau sont désormais fixés mais toujours pas éteints selon les dernières informations. Les pompiers ont réussi à contenir les flammes après avoir parcouru plus de 2000 hectares. Mais les opérations vont se poursuivre encore plusieurs jours. 4 personnes sont toujours en garde à vue, dont un pompier volontaire, soupçonné d'être à l'origine d'un départ de feu. La canicule perd de son intensité, la vigilance rouge est levée ce matin dans les 26 derniers départements concernés qui passeront en orange. Les températures vont commencer à baisser dans le nord et l'ouest, mais il fera encore jusqu'à 38 degrés dans le sud-est. Des orages sont également attendus dans plusieurs régions, notamment en Rhône-Alpes et en Bourgogne-Franche-Comté. 10 ans après l'attentat du 14 juillet à Nice, une cérémonie d'hommage s'est tenue hier, place Masséna, en mémoire des 86 victimes et des plus de 450 blessés de l'attaque sur la promenade des Anglais. Les noms des victimes ont été lus avant un passage de la patrouille de France et un discours d'Emmanuel Macron. Aux États-Unis, l'État de New York suspend la construction de nouveaux grands centres de données pendant un an, une première dans le pays. La gouverneure veut mieux encadrer ces infrastructures jugées très gourmandes en eau et en électricité. Cette décision intervient alors que l'explosion de l'intelligence artificielle entraîne une multiplication des data centers, critiqués pour leur empreinte environnementale. Et puis en cyclisme, Paul Sexas a terminé 3e de la 10e étape du Tour de France hier, remportée par Tadej Pogacar. Le coureur de l'équipe Décathlon CMA-CGM a résisté au meilleur sur une étape très difficile avant de décrocher son premier podium sur la grande boucle. Grâce à cette performance, le Français grimpe à la 5e place du classement général. Voilà pour l'essentiel de l'actualité. Bonne journée à tous.
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6: Un temps couvert accompagné d'averses tout au long de la matinée et des températures entre 21 et 28 degrés, suivi d'un après-midi calme mais dans une ambiance plus lourde avec un thermomètre affichant jusqu'à 37 degrés par endroit. Des vents variables et faibles, il fera 34 degrés à Servières-le-Château et 35 à Beaulieu-sur-Dordogne. Protégez-vous et buvez de l'eau régulièrement.
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0: bonjour. Aujourd'hui, 15 juillet, nous fêtons les Donald. C'est aussi la journée mondiale des compétences des jeunes. C'est le 15 juillet 1909 que naissait le docteur Jean Amberger, membre de l'Académie française et père de Michel Berger. Il nous a quittés en février 1992. Joyeux anniversaire à Anne Sinclair, née le 15 juillet 1948, à Daniel Mesguich, née en 1952, à Vincent Lindon et Patrick Timsit, née en 1959, à Irène Jacob, née en 1966, à l'accordéoniste Patrice Jounier, née en 1975, et à Diane Kruger, née le 15 juillet 1976. C'est aussi le 15 juillet 1997 que disparaissait Gianni Versace, née en décembre 1946, et en 2012, Tati Daniel, l'actrice Tilda Shelton, qui était née en juin 1919. Enfin, le 15 juillet 2017, c'est l'acteur Martin Landau qui nous quittait. Il était né en juin 1928. Le 15 juillet 1914, l'impôt sur le revenu est voté. En 1953, le film d'Howard Hawks, Les hommes préfèrent les blondes, avec Marilyn Monroe, sort sur les écrans. En 2005, le centre-ville du Havre, reconstruit par l'architecte Auguste Perret, est inscrit au patrimoine mondial de l'UNESCO. En 2006, Twitter est lancé. Le même jour de 2020, il est utilisé pour une importante arnaque aux bitcoins. Enfin, le 15 juillet 2018, l'équipe de France de football remporte la 21e édition de la Coupe du Monde en Russie en battant l'équipe de Croatie par 4 à 2. Le dicton du jour, en mi-juillet, pluie et vent font mal au froment. Demain, vous penserez à fêter les Carmen.
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1: La France coupée en trois ce matin avec beaucoup de soleil dans tout le sud et notamment en Corse. En revanche, tout le centre entre le nord de la Nouvelle-Aquitaine et la Bourgogne-Franche-Comté, c'est plutôt la pluie au programme avec même quelques orages. On a un peu plus de soleil dans le nord entre la Normandie et le Grand Est. Attention au vent, des rafales autour des 40 km/h sur toute la façade ouest avec une pointe à 95 km/h au niveau de La Rochelle. Les températures 24 degrés à Strasbourg, 26 à Marseille et Reims, 28 du côté de Tours, 29 à Auxerre et jusqu'à 30 degrés à Bourges et Ajaccio. Et cet après-midi, on atteindra jusqu'à 36 degrés à Montélimar.
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1: Bonjour à tous, à la une de l'actualité sportive, l'équipe de France éliminée de la Coupe du Monde de football. Les Bleus ont perdu hier soir en demi-finale face à l'Espagne, 2-0. Les Français ont encaissé un pénalty de Mikel Oyarzabal avant un second but signé Pedro Porro. Le dernier match sera donc celui de la troisième place ce samedi. On attend maintenant ce soir la rencontre entre l'Angleterre et l'Argentine à 21h. En Seine-et-Marne, les incendies de la forêt de Fontainebleau sont désormais fixés mais toujours pas éteints selon les dernières informations. Les pompiers ont réussi à contenir les flammes après avoir parcouru plus de 2000 hectares. Mais les opérations vont se poursuivre encore plusieurs jours. 4 personnes sont toujours en garde à vue, dont un pompier volontaire, soupçonné d'être à l'origine d'un départ de feu. La canicule perd de son intensité. La vigilance rouge est levée ce matin dans les 26 derniers départements concernés, qui passeront en orange. Les températures vont commencer à baisser dans le nord et l'ouest, mais il fera encore jusqu'à 38 degrés encore dans le sud-est. Et puis en cyclisme, Paul Sexas a terminé 3e de la 10e étape du Tour de France hier, remporté par Tadej Pogačar. Grâce à cette performance, le Français grimpe à la 5e place du classement général. Voilà pour l'essentiel de l'actualité. Bonne journée à tous.

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1: Et en ce mercredi 15 juillet, bonne fête au Donald. Les béliers, ne gaspillez pas vos économies sur un coup de tête. Taureau, les contacts avec l'être aimé seront placés sous le signe de l'harmonie et de la concorde. Les gémeaux, ne soyez pas si rigoureux avec vos collaborateurs. Cancer, célibataire, vous ne manquerez pas de soupirants. Les lions, l'ambiance sera détendue et la tendresse très présente. Les vierges, pas de mauvaise surprise en vue aujourd'hui. Balance, les astres provoqueront de soudaines opportunités professionnelles et vous aurez l'embarras du choix. Scorpion, votre situation amoureuse vous convient très bien pour l'instant. Les sagittaires, vous n'aurez pas forcément envie de faire un choix. Les capricornes, tout le monde n'a pas votre motivation, sachez-le. Les verseaux, côté matériel, la prudence est de mise. Enfin les poissons, le secteur professionnel sera plutôt calme. Bonne journée et à demain.
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1: Bonjour à tous. À la une de l'actualité, la fin du rêve pour les Bleus en football. L'équipe de France s'est inclinée hier soir face à l'Espagne 2-0 en demi-finale de la Coupe du Monde. Les coéquipiers de Kylian Mbappé ont encore un match à jouer dans ce mondial, celui pour la troisième place. Ça sera soit contre l'Angleterre ou l'Argentine, la seconde demi-finale qui a lieu ce soir à 21h. Fin de la vigilance rouge canicule sur la France. Les 26 derniers départements concernés repassent en vigilance orange ce matin. Les températures vont progressivement baissé avec des orages attendus en Auvergne-Rhône-Alpes et en Bourgogne-Franche-Comté. Il fait encore chaud quand même aujourd'hui et c'est compliqué d'occuper les enfants pendant ces vacances. Certains parents vous donnent des astuces pour des activités à faire avec eux en intérieur au frais.
2: On fait les jeux de société, tout ce qui est peinture, pâte à modeler. Après, on essaie de faire des temps calmes aussi. Donc, une heure de sieste au moins. Film à la télé. Mais on les sort. On les sortira au moins 2-3 heures quoi, par jour. Obligatoire, surtout si on n'a que des garçons.
3: Tout ce qu'on faisait, nous, à l'ancienne. Hein, c'est très, très bien. Ça les occupe. Ils adorent toucher donc, tout ce qui est manuel.
4: Nous, on fait beaucoup de peinture sous plein de formes différentes. On peut utiliser sa congélation. On peut utiliser plein d'accessoires différents pour varier un peu les choses et essayer de développer un peu la créativité.
1: Des propos recueillis par Mylène Desbac. Les pompiers restent mobilisés dans la forêt de Fontainebleau. Les incendies sont désormais fixés, mais pas encore éteints. Ils ont ravagé plus de 2000 hectares. Les opérations devraient se poursuivre plusieurs jours pour éviter toute reprise. 4 personnes sont toujours en garde à vue, dont un pompier volontaire. Il est soupçonné d'être à l'origine d'un départ de feu. Le projet de loi sur l'aide à mourir devrait être définitivement adopté aujourd'hui par l'Assemblée nationale. Mais avant son entrée en vigueur, le Premier ministre Sébastien Lecornu a annoncé qu'il va saisir le Conseil constitutionnel. Les sages devront notamment se prononcer sur les garanties prévues pour les patients et sur le respect des principes de dignité humaine. Les discussions entre Israël et le Liban se poursuivent à Rome. Israël s'est dit prêt à retirer ses troupes de 2 zones du sud du Liban, une étape clé vers l'application de l'accord cadre conclu fin juin en vue d'une paix durable. Les négociations doivent reprendre aujourd'hui sous médiation américaine. Et en cyclisme, Paul Sexas a terminé 3e hier sur la 10e étape du Tour de France. C'est le premier podium sur la grande boucle pour le Français. Il est 5e au classement général. 11e étape aujourd'hui entre Vichy et Nevers, 161 km au programme. Belle journée à tous.
5: Fin de l'actualité sur ACX. Tout de suite, place à la météo.
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5: Un temps couvert accompagné d'averses tout au long de la matinée et des températures entre 21 et 28 degrés, suivi d'un après-midi calme mais dans une ambiance plus lourde avec un thermomètre affichant jusqu'à 37 degrés par endroit. Des vents variables et faibles, il fera 34 degrés à Servières-le-Château et 35 à Beaulieu-sur-Dordogne. Protégez-vous et buvez de l'eau régulièrement.
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1: Le Splash, centre aquarécréatif d'Argentat, est ouvert pour tout l'été, jusqu'au 30 août. Tous les jours, de 11h à 19h30. Bassin de 580 m2, toboggan, jacuzzi, pique-nique sans alcool autorisé. C'est au complexe sportif Marcel Selle, rue Louis Bessou. Le matin et les soirées, des leçons de natation et des cours d'aquagym sont dispensés. Pour plus d'infos, acx-19.fr. Le Splash, centre aquarécréatif d'Argentat, est ouvert pour tout l'été. Tous les jours, de 11h à 19h30. Du 20 au 24 juillet, stage de danse à Saint-Privat, salle Tatiani. Organisé par Famille Rurale Xintrie Blanche, trois groupes, kids, juniors et ados. Les cours se passent le matin, les horaires dépendent de l'âge des enfants. 1h30 par groupe et par jour. Il y aura du hip-hop, de la danse contemporaine et de la zumba. Danse, partage, progresse et amuse-toi. Du 20 au 24 juillet, stage de danse à Saint-Privat, salle Tatiani.
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0: Du 16 au 19 juillet, Festival international de guitare de Plot. Sabrina Delamare, vous êtes présidente de l'association qui organise. C'est la 5e édition. Qu'est-ce qui a donné l'impulsion pour créer ce festival?
1: C'est une impulsion familiale. J'ai deux enfants musiciens et quand nous sommes arrivés à Plot dans le Comtal il y a 6 ans, ils ont eu envie de créer un événement pour mettre en valeur le village.
0: Donc, du 16 au 19 juillet, 4 jours autour de la guitare. En fait, ça commence dès le mercredi. Il y a une projection mercredi soir, c'est ça?
1: Mercredi soir, c'est un partenariat avec une association du secteur qui s'appelle le Ciné Club des Montagnes. L'année dernière, c'était une soirée autour du blues que nous avions organisée. Cette année, le mercredi 15 au soir, nous allons projeter le film R de Milos Forman et commencer à remonter le temps dans les années 70 en écoutant de la bonne musique.
0: Alors, il y a un gros stage qui dure 15 heures, qui commence aussi le mercredi, avec une restitution le samedi soir.
1: Il y a 2 stages organisés pendant le festival. Les stages démarrent le mercredi matin et se terminent par un concert de restitution le samedi 18 à 19 heures. Il y a un stage écriture de chansons avec Cochlair, un artiste d'histoire, et un stage sur l'improvisation avec Charles Soberman.
0: Pour ceux qui ne peuvent pas faire le stage, il y a des masterclass le vendredi 17 juillet à 17h et le dimanche 19 à 17h aussi.
1: Le vendredi 17, il y a une masterclass qui s'appelle « Les rythmes brésiliens » par Felipe Dourado, d'un groupe qui jouera la veille, le jeudi soir. Il vient nous expliquer tous les rythmes brésiliens et les instruments qui s'y rapportent. Et le dimanche 19, c'est Jean-Yves Debecker, qui est professeur au conservatoire d'Aurillac, qui vient nous parler de la guitare contemporaine, nous faire découvrir la guitare contemporaine.
0: Le 16, le 17, le 18 et le 19, il y a des concerts tous les jours dès 19h. Est-ce que c'est tout public? Est-ce qu'il faut s'inscrire? Comment ça se passe?
1: Le jeudi 16, le premier concert est à 18h30. C'est un concert jeune public qui s'appelle Voyage au musical au Brésil pour les enfants. Ensuite, le jeudi 16, le deuxième concert est à 21h, Musique du Monde. Le groupe Canto do Sol, et là, c'est encore le Brésil qui sera à l'honneur. Ensuite, les vendredis 17, samedi 18, dimanche 19, il y a des concerts à 19h et à 21h tous les jours.
0: Et c'est vraiment pour tous les âges, parce que j'ai vu que c'était gratuit pour les moins de 12 ans?
1: Oui, ce sera la 5e édition, et tous les ans, nous avons des enfants qui assistent même au concert du soir. Parfois, ils s'endorment même le long de la scène, comme ça commence à durer en longueur. Mais c'est vraiment une programmation tout public. Le but étant d'ouvrir les oreilles de tous, petits et grands. Et effectivement, suivant les styles de musique, les enfants sont plus ou moins intéressés. Mais les enfants sont les bienvenus.
0: Et vous, Sabrina Delmar, qu'est-ce qui vous plaît le plus dans la programmation?
1: Son éclectisme. Je prends plaisir avec mon équipe à monter tous les ans une programmation variée pour qu'il y en ait pour tous les goûts et qu'on puisse venir découvrir même des styles de musique que l'on ne connaît pas. Et tout tourne toujours autour de la guitare, sous ses différents aspects et sous différents styles musicaux. Et c'est cette variété qui est intéressante pour tout le monde, pour nous comme pour le public.
0: Du 16 au 19 juillet, Festival international de guitare de Plot. Buvette et restauration sur place. N'hésitez pas à vous inscrire. On trouve toutes les informations sur Internet. Guitare de Plot.
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1: La France coupée en trois ce matin avec beaucoup de soleil dans tout le sud et notamment en Corse. En revanche, tout le centre entre le nord de la Nouvelle-Aquitaine et la Bourgogne-Franche-Comté, c'est plutôt la pluie au programme avec même quelques orages. On a un peu plus de soleil dans le nord entre la Normandie et le Grand Est. Attention au vent, des rafales autour des 40 km/h sur toute la façade ouest avec une pointe à 95 km/h au niveau de La Rochelle. Les températures 24 degrés à Strasbourg, 26 à Marseille et Reims, 28 du côté de Tours, 29 à Auxerre et jusqu'à 30 degrés à Bourges et Ajaccio. Et cet après-midi, on atteindra jusqu'à 36 degrés à Montélimar.
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3: Bonjour à tous. À la une de l'actualité, la fin du rêve pour les Bleus en football. L'équipe de France s'est inclinée hier soir face à l'Espagne 2-0 en demi-finale de la Coupe du Monde. Les coéquipiers de Kylian Mbappé ont encore un match à jouer dans ce mondial, celui pour la troisième place. Ça sera soit contre l'Angleterre ou l'Argentine, la seconde demi-finale qui a lieu ce soir à 21h. Fin de la vigilance rouge canicule sur la France. Les 26 derniers départements concernés repassent en vigilance orange ce matin. Les températures vont progressivement baissé avec des orages attendus en Auvergne-Rhône-Alpes et en Bourgogne-Franche-Comté. Les pompiers restent mobilisés dans la forêt de Fontainebleau. Les incendies sont désormais fixés mais pas encore éteints. Ils ont ravagé plus de 2000 hectares. Les opérations devraient se poursuivre plusieurs jours pour éviter toute reprise. 4 personnes sont toujours en garde à vue, dont un pompier volontaire. Il est soupçonné d'être à l'origine d'un départ de feu. Et en cyclisme sur le Tour de France, hier, le Français Paul Sexas a terminé 3e de la 10e étape, étape remporté par le maillot jaune Tadej Pogacar. Aujourd'hui, place à une étape de 161 km entre Vichy et Nevers, avec une arrivée réservée aux sprinteurs.
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1: Bonjour à tous, à la une de l'actualité sportive, l'équipe de France éliminée de la Coupe du Monde de football. Les Bleus ont perdu hier soir en demi-finale face à l'Espagne, 2-0. Les Français ont encaissé un pénalty de Mikel Oyarzabal avant un second but signé Pedro Porro. Le dernier match sera donc celui de la troisième place ce samedi. On attend maintenant ce soir la rencontre entre l'Angleterre et l'Argentine à 21h. Toujours dans le foot, les Girondins de Bordeaux.

James. Il est aujourd'hui l'un des joueurs les plus convoités après son départ des Lakers. La star de 41 ans est courtisée par plusieurs franchises, dont Cleveland, Miami, Philadelphie, Golden State et Minnesota. LeBron James, lui, n'a pas encore dévoilé sa prochaine destination. Voilà pour l'essentiel, bonne journée à tous.

0: C'est l'heure de la chronique de Christophe afin de savoir quels sont les programmes télé pour ce soir.
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2: Voici ma sélection télé pour ce mercredi 15 juillet avec ce soir sur TF1, la série All Her Fault. Sur France 2, des blessures invisibles, téléfilm. Sur France 3, Secret d'histoire, présenté par Stéphane Bern, dans les pas de Spartacus ce soir. Sur M6, football, Coupe du Monde, la deuxième demi-finale en direct à 20h50. Sur France 4, la fête de la musique à Orange, présentée par Laurie Tillman, avec Claudio Capeo, Marine Faudel, Mickey, Christophe Willem et Magic System, entre autres. Sur TMC, J'ai menti, série avec Camille Lou. Sur Gulli, la grande vidéo partie présentée par Ariane Brodier, divertissement ce soir. Sur T18, la loi d'Alexandre avec Gérard Jugnot, série. Sur Novo 19, Futuroscope, au cœur du parc des attractions.

0: Direction du futur, documentaire sur TF1, série film L'Emmerdeur avec Richard Berry, film français de Francis Weber de 2008. Vous retrouverez enfin sur RMC Story Mon curé chez les nudistes, film français avec Paul Prébois. Bon zapping.
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1: Bonjour à tous. À la une de l'actualité, la fin du rêve pour les Bleus en football. L'équipe de France s'est inclinée hier soir face à l'Espagne 2-0 en demi-finale de la Coupe du Monde. Les coéquipiers de Kylian Mbappé ont encore un match à jouer dans ce mondial, celui pour la troisième place. Ça sera soit contre l'Angleterre ou l'Argentine, la seconde demi-finale qui a lieu ce soir à 21h. Fin de la vigilance rouge canicule sur la France. Les 26 derniers départements concernés repassent en vigilance orange ce matin. Les températures vont progressivement baissé avec des orages attendus en Auvergne-Rhône-Alpes et en Bourgogne-Franche-Comté. Il fait encore chaud quand même aujourd'hui et c'est compliqué d'occuper les enfants pendant ces vacances. Certains parents vous donnent des astuces pour des activités à faire avec eux en intérieur au frais.
2: On fait les jeux de société, tout ce qui est peinture, pâte à modeler. Après, on essaie de faire des temps calmes aussi. Donc, une heure de sieste au moins. Film à la télé. Mais on les sort. On les sortira au moins 2-3 heures quoi, par jour. Obligatoire surtout, si on n'a que des garçons.
3: Tout ce qu'on faisait nous à l'ancienne, hein, c'est très très bien, ça les occupe. Ils adorent toucher, donc tout ce qui est manuel.
4: Nous, on fait beaucoup de peinture, sous plein de formes différentes. On peut utiliser sa congélation, on peut utiliser plein d'accessoires différents pour varier un peu les choses et essayer de développer un peu la créativité.
1: Des propos recueillis par Mylène Desbac. Les pompiers restent mobilisés dans la forêt de Fontainebleau. Les incendies sont désormais fixés, mais pas encore éteints. Ils ont ravagé plus de 2000 hectares. Les opérations devraient se poursuivre plusieurs jours pour éviter toute reprise. 4 personnes sont toujours en garde à vue, dont un pompier volontaire. Il est soupçonné d'être à l'origine d'un départ de feu. Le projet de loi sur l'aide à mourir devrait être définitivement adopté aujourd'hui par l'Assemblée nationale. Mais avant son entrée en vigueur, le Premier ministre Sébastien Lecornu a annoncé qu'il va saisir le Conseil constitutionnel. Les sages devront notamment se prononcer sur les garanties prévues pour les patients et sur le respect des principes de dignité humaine. Les discussions entre Israël et le Liban se poursuivent à Rome. Israël s'est dit prêt à retirer ses troupes de 2 zones du sud du Liban, une étape clé vers l'application de l'accord cadre conclu fin juin en vue d'une paix durable. Les négociations doivent reprendre aujourd'hui sous médiation américaine. Et en cyclisme, Paul Sexas a terminé 3e hier sur la 10e étape du Tour de France. C'est le premier podium sur la grande boucle pour le Français. Il est 5e au classement général. 11e étape aujourd'hui entre Vichy et Nevers, 161 km au programme. Belle journée à tous.
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0: Bonjour à tous. La France est éliminée en demi-finale, battue 2-0 par l'Espagne hier soir à Dallas. Les Espagnols se sont imposés grâce à un pénalty de Mikel Oyarzabal à la 22e minute, transformé après une faute de Lucas Digne dans la surface, puis à une réalisation de Pedro Porro à la 58e sur une contre-attaque foudroyante. Une défaite amère pour les Bleus, privés de finale pour la première fois depuis 2 éditions et qui ont aussi perdu William Saliba sur blessure à la 30e minute, forçant Didier Deschamps à réorganiser sa défense. L'Espagne valide ainsi son ticket pour la finale de dimanche à New York. La France devra se contenter du match pour la 3e place, prévu samedi à Miami. Ce soir, c'est l'autre demi-finale qui se joue à Atlanta. L'Angleterre de Jude Bellingham affronte l'Argentine de Lionel Messi, tenante du titre. Le vainqueur rejoindra les Espagnols en finale. Rendez-vous bientôt pour la suite du mondial. Belle écoute.
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7: La France coupée en 3 ce matin avec beaucoup de soleil dans tout le sud et notamment en Corse. En revanche, tout le centre entre le nord de la Nouvelle-Aquitaine et la Bourgogne-Franche-Comté, c'est plutôt la pluie au programme avec même quelques orages. On a un peu plus de soleil dans le nord entre la Normandie et le Grand Est. Attention au vent, des rafales autour des 40 km/h sur toute la façade ouest avec une pointe à 95 km/h au niveau de La Rochelle. Les températures 24 degrés à Strasbourg, 26 à Marseille et Reims, 28 du côté de Tours, 29 à Auxerre et jusqu'à 30 degrés à Bourges et Ajaccio. Et cet après-midi, midi, on atteindra jusqu'à 36 degrés à Montélimar.
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0: bonjour. Aujourd'hui, 15 juillet, nous fêtons les Donald. C'est aussi la journée mondiale des compétences des jeunes. C'est le 15 juillet 1909 que naissait le docteur Jean Amberger, membre de l'Académie française et père de Michel Berger. Il nous a quittés en février 1992. Joyeux anniversaire à Anne Sinclair, née le 15 juillet 1948, à Daniel Mesguich, née en 1952, à Vincent Lindon et Patrick Timsit, née en 1959, à Irène Jacob, née en 1966, à l'accordéoniste Patrice Jounier, née en 1975, et à Diane Kruger, née le 15 juillet 1976. C'est aussi le 15 juillet 1997 que disparaissait Gianni Versace, née en décembre 1946, et en 2012, Tati Daniel, l'actrice Tilda Shelton, qui était née en juin 1919. Enfin, le 15 juillet 2017, c'est l'acteur Martin Landau qui nous quittait. Il était né en juin 1928. Le 15 juillet 1914, l'impôt sur le revenu est voté. En 1953, le film The War Hawks, Les hommes préfèrent les blondes avec Marilyn Monroe, sort sur les écrans. En 2005, le centre-ville du Havre, reconstruit par l'architecte Auguste Perret, est inscrit au patrimoine mondial de l'UNESCO. En 2006, Twitter est lancé. Le même jour de 2020, il est utilisé pour une importante arnaque aux bitcoins. Enfin, le 15 juillet 2018, l'équipe de France de football remporte la 21e édition de la Coupe du Monde en Russie en battant l'équipe de Croatie par 4 à 2. Le dicton du jour, en mi-juillet, pluie et vent font mal au froment. Demain, vous penserez à fêter les Carmen.
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1: Je suis un animal prudent, craintif, qui s'active surtout au coucher du soleil, aussi est-il peu aisé de m'observer. D'autant que si j'ai une mauvaise vue, mon ouïe est excellente et mon odorat 800 fois plus développé que chez vous les humains. Présent en Xaintrie et presque partout en France, mis à part en haute montagne et en Corse, je ne vous laisse jamais indifférent. Je symbolise le courage et la persévérance dans le folklore européen, mais suis chassé de longue date et même classé depuis des décennies comme une espèce nuisible, du moins en France. Malgré l'absence de données fiables sur l'évolution de mes effectifs, sur les dégâts que je peux occasionner et les maladies que je peux véhiculer, vous persistez à dire qu'il est nécessaire de me réguler. Ne nous voilons pas la face, la traque de mon espèce, parfois avec des méthodes cruelles, est aussi et surtout un loisir traditionnel qui perdure localement, alors que des pays voisins ont eux choisi de me protéger. Car dans ce contexte global d'érosion de la biodiversité, mes populations souffrent des collisions routières, de la dégradation de leur habitat et de la raréfaction de leurs ressources alimentaires. Pourtant, mon régime est particulièrement varié, car je suis un animal omnivore généraliste. J'ai certes un faible pour les vers de terre et les insectes, mais je peux aussi me tourner, selon les opportunités, vers les petits mammifères, les amphibiens, les escargots, les limaces, les fruits secs et les champignons. Et quand les temps sont durs, il arrive effectivement que je me tourne vers les céréales et autres productions des champs et jardins présents près de mon repère. Je ne me retrouve pas du tout dans l'image d'animal agressif et caractériel que vous aimez me donner, car je suis plutôt paisible et très sociable. Je partage mon vaste repère avec ma famille, quelques congénères, voire d'autres espèces comme les renards, lapins et chats forestiers. C'est là que ma femelle élève 2 à 7 petits, après 2 mois de gestation qu'elle peut différer pour permettre leur naissance à une période favorable. Rares sont les jeunes qui atteindront l'âge de leur maturité sexuelle vers les 15 mois, et une longévité de 15 ans a tout d'exceptionnel dans la nature. À l'instar de la taupe, je suis un animal fouisseur, capable de déplacer jusqu'à 40 tonnes de sédiments pour édifier mon terrier aux multiples ouvertures, galeries et chambres. Là, je crois que vous m'avez reconnu, moi le cousin des belettes et des martres, aux allures de petit ours pâteau. Je suis le blaireau. Si vous observez prochainement mes fameux pots à crotte autour de chez vous en Xaintrie, c'est sûrement que mon terrier du moment est dans ce coin. Il est certainement en lisière de bois ou au sein d'un bosquet voisin. Aussi, je vous remercie de faire preuve de bienveillance à mon égard quand vous le découvrirez. Le fait de m'extraire de force de ce terrier et de m'achever à coups de pied ou de pelle n'honore vraiment pas le genre humain. Qui peut convenir, en réfléchissant à son propre impact sur la qualité de notre environnement commun, que moi, blaireau, je ne suis en rien une espèce affreuse, sale et méchante.
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1: À Argentat-sur-Dordogne, c'est la foire à la brocante à Yvide-Grenier dimanche 26 juillet à partir de 8h, place Joseph Faure, organisée par Argentat Animation. Comme chaque année, la foire à la brocante cohabite avec l'artisanat d'art et le vide-grenier des particuliers. 150 exposants, buvettes et petites restaurations sur place, accès gratuit. La place Joseph Faure d'Argentat-sur-Dordogne se transforme dimanche 26 juillet pour la foire à la brocante et de vide-grenier, toute la journée dès 8h avec Argentat Animation et en partenariat avec ACX.
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1: Bonjour à tous. À la une de l'actualité, la fin du rêve pour les Bleus en football. L'équipe de France s'est inclinée hier soir face à l'Espagne 2-0 en demi-finale de la Coupe du Monde. Les coéquipiers de Kylian Mbappé ont encore un match à jouer dans ce mondial, celui pour la troisième place. Ça sera soit contre l'Angleterre ou l'Argentine, la seconde demi-finale qui a lieu ce soir à 21h. Fin de la vigilance rouge canicule sur la France. Les 26 derniers départements concernés repassent en vigilance orange ce matin. Les températures vont progressivement baissé avec des orages attendus en Auvergne-Rhône-Alpes et en Bourgogne-Franche-Comté. Il fait encore chaud quand même aujourd'hui et c'est compliqué d'occuper les enfants pendant ces vacances. Certains parents vous donnent des astuces pour des activités à faire avec eux en intérieur au frais.
2: Bah on fait les jeux de société, tout ce qui est peinture, pâte à modeler. Après on essaie de faire des temps calmes aussi, donc une heure de sieste au moins. Film à la télé, mais on les sort, on les sortira au moins 2-3 heures quoi, par jour. Obligatoire, surtout si on n'a que des garçons.
3: Ce qu'on faisait nous à l'ancienne, hein, c'est très très bien, ça les occupe. Ils adorent toucher donc, tout ce qui est manuel.
4: Nous on fait beaucoup de peinture sous plein de formes différentes. On peut utiliser sa congélation, on peut utiliser plein d'accessoires différents pour varier un peu les choses et essayer de développer un peu la créativité.
1: Des propos recueillis par Mylène Desbacq. Les pompiers restent mobilisés dans la forêt de Fontainebleau. Les incendies sont désormais fixés mais pas encore éteints. Ils ont ravagé plus de 2000 hectares. Les opérations devraient se poursuivre plusieurs jours pour éviter toute reprise. 4 personnes sont toujours en garde à vue, dont un pompier volontaire. Il est soupçonné d'être à l'origine d'un départ de feu. Le projet de loi sur l'aide à mourir devrait être définitivement adopté aujourd'hui par l'Assemblée nationale. Mais avant son entrée en vigueur, le Premier ministre Sébastien Lecornu a annoncé qu'il va saisir le Conseil constitutionnel. Les sages devront notamment se prononcer sur les garanties prévues pour les patients et sur le respect des principes de dignité humaine. Les discussions entre Israël et le Liban se poursuivent à Rome. Israël s'est dit prêt à retirer ses troupes de 2 zones du sud du Liban, une étape clé vers l'application de l'accord cadre conclu fin juin en vue d'une paix durable. Les négociations doivent reprendre aujourd'hui sous médiation américaine. Et en cyclisme, Paul Sexas a terminé 3e hier sur la 10e étape du Tour de France. C'est le premier podium sur la grande boucle pour le Français. Il est 5e au classement général. 11e étape aujourd'hui entre Vichy et Nevers, 161 km au programme. Belle journée à tous.
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6: Bonjour à tous. Tadej Pogacar a encore frappé. Le Slovène s'est imposé en solitaire hier au Lioran après une attaque foudroyante dans le col du Pertu. 3e victoire d'étape pour lui sur ce tour et une démonstration de force dans le Cantal. Au général, Pogacar creuse l'écart, 3 minutes et 36 secondes sur Jonas Vingegaard. Le maillot jaune se renforce tandis que le jeune français Paul Seixas, 3e de l'étape, s'invite désormais dans le top 5 du classement général. Aujourd'hui, profil plat entre Vichy et Nevers, 161 km, les sprinters vont se régaler. Demain, un contre-la-montre autour de Magny-Cours pourrait relancer la bataille des favoris. Ensuite, cap sur le Jura et ses cols. La grande boucle reste en ébullition. Belle écoute.
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10: Un temps couvert accompagné d'averses tout au long de la matinée et des températures entre 21 et 28 degrés, suivi d'un après-midi calme mais dans une ambiance plus lourde avec un thermomètre affichant jusqu'à 37 degrés par endroit. Des vents variables et faibles, il fera 34 degrés à Servières-le-Château et 35 à Beaulieu-sur-Dordogne. Protégez-vous et buvez de l'eau régulièrement.
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1: Bonjour à tous. L'essentiel de l'actualité. Depuis le 19 juin, 142 personnes sont décédées par noyade, un chiffre en hausse de 20% par rapport à l'été dernier. La ministre des Sports, Marina Ferrari, appelle à la prudence. Plus d'un décès sur deux a lieu dans des zones de baignade non surveillées ou interdites. À Fontainebleau, les incendies sont sous contrôle, mais la vigilance reste maximale. Les deux feux qui ont détruit plus de 2000 hectares de forêt sont désormais fixés grâce à l'intervention de près de 800 pompiers. Les flammes ne sont par contre pas encore éteintes et les secours resteront mobilisés dans les prochains jours. 4 personnes sont toujours en garde à vue dans l'enquête sur ces départs de feu, dont un jeune pompier volontaire suspecté d'un incendie volontaire. Au Royaume-Uni, le gouvernement veut limiter l'usage des réseaux sociaux chez les adolescents. Londres a annoncé un nouveau couvre-feu numérique entre minuit et 6h du matin pour les 16-17 ans, en plus de l'interdiction annoncée pour les moins de 16 ans. Les plateformes devront aussi désactiver par défaut certaines fonctions addictives, comme le défilement sans fin des vidéos et publications. Après l'élimination de la France face à l'Espagne en demi-finale de la Coupe du Monde hier, Kylian Mbappé a reconnu que les Bleus n'avaient pas réalisé le match nécessaire pour atteindre la finale. Le capitaine a pointé du doigt un manque de maîtrise technique, des difficultés dans le pressing et une Espagne mieux organisée.
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3: Bonjour à tous. La France est éliminée en demi-finale, battue 2-0 par l'Espagne hier soir à Dallas. Les Espagnols se sont imposés grâce à un pénalty de Mikel Oyarzabal à la 22e minute, transformé après une faute de Lucas Digne dans la surface, puis à une réalisation de Pedro Porro à la 58e sur une contre-attaque foudroyante. Une défaite amère pour les Bleus, privés de finale pour la première fois depuis deux éditions, et qui ont aussi perdu William Saliba sur blessure à la 30e minute, forçant Didier Deschamps à réorganiser sa défense. L'Espagne valide ainsi son ticket pour la finale de dimanche à New York. La France devra se contenter du match pour la troisième place, prévu samedi à Miami. Ce soir, c'est l'autre demi-finale qui se joue à Atlanta. L'Angleterre de Jude Bellingham affronte l'Argentine de Lionel Messi, tenante du titre. Le vainqueur rejoindra les Espagnols en finale. Rendez-vous bientôt pour la suite du Mondial. Belle écoute.
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1: La France coupée en trois ce matin avec beaucoup de soleil dans tout le sud et notamment en Corse. En revanche, tout le centre entre le nord de la Nouvelle-Aquitaine et la Bourgogne-Franche-Comté, c'est plutôt la pluie au programme avec même quelques orages. On a un peu plus de soleil dans le nord entre la Normandie et le Grand Est. Attention au vent, des rafales autour des 40 km/h sur toute la façade ouest avec une pointe à 95 km/h au niveau de La Rochelle. Les températures 24 degrés à Strasbourg, 26 à Marseille et Reims, 28 du côté de Tours, 29 à Auxerre et jusqu'à 30 degrés à Bourges et Ajaccio. Et cet après-midi, midi, on atteindra jusqu'à 36 degrés à Montélimar.
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1: Bonjour à tous, à la une de l'actualité. Les pompiers restent mobilisés dans la forêt de Fontainebleau où les incendies sont contenus mais toujours pas éteints. Trois reprises de feu ont été constatées ce matin dans le secteur du Grand Parquet. Environ 800 sapeurs-pompiers poursuivent les opérations avec l'appui de moyens aériens alors que les flammes ont parcouru plus de 2000 hectares. Les secours prévoient de rester sur place encore plusieurs jours. 6 personnes au total ont été interpellées dans l'enquête sur les départs de feu. Jérôme Barella, principal suspect dans l'affaire Liana, va être entendu cet après-midi par le juge d'instruction en vue d'une probable mise en examen pour viol et meurtre sur la collégienne de 11 ans. Pour l'instant, il est déjà mis en examen pour enlèvement et séquestration et placé en détention provisoire. L'autopsie a confirmé que Liana a été violée, que son ADN a lui été retrouvé sur elle et que la fillette présentait des traces de ligotage et des hématomes. Concernant l'affaire Grégory, cette fois-ci, la cour d'appel de Dijon a déclaré prescrit les faits reprochés à Jacqueline Jacob, la grande-tante du petit Grégory Villemain, mise en examen pour association de malfaiteurs. Cette décision met fin aux poursuites sur ce volet de l'affaire. Les investigations se poursuivent. L'Assemblée nationale doit se prononcer aujourd'hui sur le vote définitif du texte créant un droit à l'aide à mourir. Le dispositif encadre cette possibilité pour certains patients atteints d'une maladie grave et incurable sous des conditions strictes. Si la loi est adoptée, le Premier ministre Sébastien Lecornu saisira le Conseil constitutionnel pour vérifier plusieurs dispositions du texte, notamment celles concernant le délai de réflexion et la clause de conscience des soignants. Le livret A pourrait bientôt rapporter un peu plus. La Banque de France propose de relever son taux de rémunération de 1,5% à 1,7% à partir du 1er août. Julie Pierret.
2: Oui, c'est une hausse qui est attendue depuis plusieurs semaines. Elle s'explique par le retour de l'inflation, alimentée notamment par les conséquences économiques de la guerre au Moyen-Orient. Le ministre de l'économie avait indiqué le mois dernier qu'une augmentation du taux était envisagée cet été. C'est bientôt fait apparemment. 57 millions de détenteurs d'un livret A sont concernés. Une augmentation qui reste toutefois bien loin des 3% accordé en 2023 lorsque l'inflation était beaucoup plus élevée. Depuis, le rendement du placement préféré des Français a régulièrement diminué jusqu'à atteindre 1,5% en février dernier. Une baisse qui a poussé de nombreux épargnants à retirer davantage d'argent qu'ils n'en disposaient.
1: Merci Julie. La décision finale est désormais entre les mains de Bercy qui doit confirmer ou non la proposition de la Banque de France. Et enfin, côté cinéma, Christopher Nolan dévoile aujourd'hui l'Odyssée, son 13e film. Une fresque épique de plus de 3 heures qui raconte le retour mouvementé d'Ulysse après la guerre de Troie, incarnée par Matt Damon. Fin de ce flash, excellent après-midi à tous.
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4: Bonjour à tous. Tadej Pogacar a encore frappé. Le Slovène s'est imposé en solitaire hier au Lioran après une attaque foudroyante dans le col du Pertu. Troisième victoire d'étape pour lui sur ce tour et une démonstration de force dans le Cantal. Au général, Pogacar creuse l'écart, 3 minutes et 36 secondes sur Jonas Vingegaard. Le maillot jaune se renforce tandis que le jeune français Paul Seixas, troisième de l'étape, s'invite désormais dans le top 5 du classement général. Aujourd'hui, profil plat entre Vichy et Nevers, 161 km, les sprinteurs vont se régaler. Demain, un contre-la-montre autour de Magny-Cours pourrait relancer la bataille des favoris. Ensuite, cap sur le Jura et ses cols. La grande boucle reste en ébullition. Belle écoute.
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8: Un temps couvert accompagné d'averses tout au long de la matinée et des températures entre 21 et 28 degrés, suivi d'un après-midi calme mais dans une ambiance plus lourde avec un thermomètre affichant jusqu'à 37 degrés par endroit. Des vents variables et faibles, il fera 34 degrés à Servières-le-Château et 35 à Beaulieu-sur-Dordogne. Protégez-vous et buvez de l'eau régulièrement.
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8: Vous êtes sur ACX, merci d'être avec nous jusqu'à 12h30. C'est aujourd'hui en Xintry sur toute l'actualité de vos sorties locales. Et nous partirons à Gros-Chastan avec Nuages Verts, Chamallow en Haute-Corrèze, Argentat bien sûr, les Nocturnes, la fête de la mobilette avec les pétaroux, la foire à la brocante. Bref, on se retrouve juste après ce titre, Dis-moi oui, et à tout de suite sur ACX.

0: Et oui, Santa sur ACX, une chanteuse qui met le feu sur scène avec Dis-moi oui et tout son répertoire d'ailleurs. Allez, on part à Gros-Chastan.
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0: Située à Argenta, au jardin Saint-Angèle, l'association Nuages Verts vous convie à Histoire de Passage du vendredi 17 au dimanche 19 juillet et c'est gratuit. Alors Histoire de Passage, ce sont des promenades collectives pour découvrir différentes façons d'être libre. L'ouverture a lieu ce vendredi à Gros-Chastan, près de l'église sur la hauteur, dès 17h30. Alors retrouvez ce programme très complexe de ces trois jours et actualisez régulièrement sur nuages-verts.com. Alors Histoire de Passage, bon, rapidement pour ce vendredi, alors l'ouverture a lieu avec Laurent Gervereau, le président de Nuages Verts, à 17h30. Et puis, il y aura Lisa Benoît, qui a créé l'affiche cette année des événements Histoire de Passage. Elle nous expliquera son travail et présentera une exposition de ses créations. À 18h30, Jean-Marc Charlier, qui préside la Dordogne de Village-en-Barrage, qui vous racontera à travers une rando champêtre l'histoire de cette association et de ses activités nomades de découverte. 19h45, dîner, 21h, plein d'autres choses. Enfin, n'hésitez pas, bref, Histoire de Passage, ça commence dès ce vendredi à Gros-Chastan, c'est pendant trois jours. Alors retrouvez ce programme actualisé régulièrement sur nuages-verts.com. Histoire de Passage, vendredi, samedi et dimanche.
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0: Dans quelques instants, nous partirons à Chamalo pour une résidence d'artistes qui fête ses 20 ans en trois déclinaisons. La première a eu lieu la semaine dernière, mais la deuxième, c'est demain.

0: jour, le groupe Cookie Dingler, groupe de musique de variété et reggae français, est connu pour ce tube Femme libérée de 1984. Merci d'être avec nous sur ACX. Cet été, Chamallow Résidence d'Artistes fête ses 20 ans d'art. À cette occasion, Chamallow vous accueillera pour 3 soirées culture et apéro à la résidence. Sur ACX, nous accueillons Christine, cofondatrice de Chamallow Résidence d'Artistes. Christine, quelle est l'idée de ce lieu que vous avez créé ?
1: Chamallow Résidence d'Artistes a été fondée en 2006. Donc l'idée, c'était d'accueillir des artistes, essentiellement des peintres, pour qu'ils aient un moment de travail tranquille, à la campagne. Donc, ils avaient à disposition une maison et un grand atelier de 200 mètres carrés. Ils étaient accueillis par deux pour une durée de un mois. Et on a accueilli plus de 70 artistes en tout. Il y a eu évidemment tout un tas d'expositions des œuvres de ces artistes. Alors, soit à Chamallow, ou alors après on a eu un partenariat avec le Centre d'art contemporain de Meymac, et les artistes pouvaient exposer au Centre d'art contemporain les œuvres qu'ils avaient faites pendant l'été. On a eu aussi des partenariats avec des galeries parisiennes et avec des commissaires d'exposition, ce qui fait que de nombreuses œuvres ont aussi été exposées à Paris. Alors, au bout de 15 ans, nous avons décidé d'arrêter. Mais là, pour les 20 ans, quand même, on s'est dit, il faut marquer le coup, il faut faire quelque chose.
0: Christine, les festivités débuteront le jeudi 9 juillet par une exposition.
1: Sur le thème de la nature, qui présentera des œuvres d'artistes qui sont venus en résidence, mais pas seulement. Donc, le thème qui fédère, c'est la nature. Mais il y aura quand même beaucoup d'œuvres d'artistes anciens résidents.
0: Le deuxième événement pour fêter les 20 ans de Chamallow Résidence d'Artistes, le jeudi 16 juillet, avec un concert de chant lyrique dès 19h.
1: C'est une artiste professionnelle qui est Dina Montagnès, qui va chanter, et puis une artiste amateur qui va chanter aussi, et il y aura aussi quelques chants communs. Donc l'intérêt, c'est quand même d'entendre surtout Dina, qui est une artiste russe formée au conservatoire de Saint-Pétersbourg, qui n'a pas souvent l'occasion de chanter malheureusement. Donc je vous invite vraiment à venir l'écouter.
0: Et puis la troisième soirée culture et apéro aura lieu le jeudi 6 août, avec toujours un concert. Et là, c'est un concert de guqin.
1: Alors le guqin, c'est un instrument chinois, qui est un instrument très très ancien, hein, depuis des millénaires, et fait partie de la, de la culture chinoise la plus raffinée. Et donc Dina Montagnès s'est formée à cet instrument et elle fera un concert pour montrer. Elle expliquera aussi un petit peu ce que sont les pièces, ce qu'elles veulent dire, parce que il y a toujours une signification dans ces musiques anciennes. C'est jamais complètement gratuit, quoi. C'est pas des notes pour des notes. Alors le duo, ce sera le 16 juillet à 19h. Et le concert de guqin, ce sera le 6 août à 19h. Chamallow, au départ, c'est de la peinture, mais c'est pas que de la peinture. On est ouvert à toute autre forme d'art. Et comme l'association a décidé de réexister, on verra dans l'avenir si on peut accueillir aussi d'autres formes de spectacles et comment ça va se passer dans les années qui viennent.
0: Christine, cofondatrice de Chamallow Résidence d'Artistes, merci infiniment d'avoir été avec nous sur ACX. Rendez-vous à Chamallow le 9 juillet à partir de 18h30 pour l'exposition Naturama, jeudi 16 juillet à 19h pour un concert de chant lyrique, et jeudi 6 août, concert également de guqin, un instrument de musique traditionnelle chinois à cordes pincées dès 19h.
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0: Et dans quelques minutes, l'agenda répondeur d'ACX qui nous entraînera avec la S Mercœur. Et puis avec Gisèle, nous parlerons des mercredis nocturnes d'Argenta qui commencent dans très peu de temps.

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1: Compositeur et producteur belge de musique électronique Lost Frequency, en 2014, son remix de ce single, Are You With Me, du chanteur Easton Corbin, entre dans de nombreux hit-parades nationaux et atteint la première place dans plein de pays européens.
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1: L'Icemaker, bienvenue sur ACX.
3: Le samedi 1er août, l'Icemaker organise un tournoi de foot mixte à partir de 9h, avec restauration sur place toute la journée, suivi de son traditionnel méchoui à 20h. On vous attend tous motivés, en bonne détente et de bonne humeur.
1: Merci infiniment pour votre message.
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1: Et maintenant, nous partons à la fête de la mobilette avec les pétaroux à Argentat et Colette. Et puis, la foire à la brocante d'Argentat, c'est bientôt, c'est le 26 juillet. À tout à l'heure sur ACX, on se retrouve juste après ce titre.

0: Une chanson de Carla Lazzari, dit Carla, écrite et composée par Barbara Pravi, entre autres, et intégrée à l'album L'autre de moi, sorti en 2019.
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0: Argenta sur Dordogne, c'est la foire à la brocante à Évide-Grenier dimanche 26 juillet à partir de 8h, place Joseph Faure, organisée par Argenta Animation. Comme chaque année, la foire à la brocante cohabite avec l'artisanat d'art et le vide-grenier des particuliers. 150 exposants, buvettes et petites restaurations sur place, accès gratuit. La place Joseph Faure d'Argenta sur Dordogne se transforme dimanche 26 juillet pour la foire à la brocante et de vide-grenier, toute la journée dès 8h avec Argenta Animation et en partenariat avec ACX.
2: Les Pétaroux d'Argenta organisent le 18 juillet à Argenta-sur-Dordogne la fête de la mobilette. À partir de 9h et sur réservation, venez déguster la tête de veau pour commencer bien la journée, puis découvrir l'exposition de mobilette avec possibilité de balade. Restauration sur place, bandas et bal gratuit pour finir la soirée. Alors pour passer une belle journée, une belle soirée dans une bonne ambiance conviviale et gagner une mobilette, les Pétaroux d'Argenta vous donnent rendez-vous le 18 juillet 2026 pour la fête de la mobilette. Plus d'infos sur acx-19.fr.
0: Aujourd'hui en Xantry, c'est terminé. Rendez-vous demain à partir de midi et tous les midis de la semaine jusqu'au mois d'août. Merci d'avoir été avec nous. Merci à toute l'équipe d'ACX. Bonne journée, protégez-vous, buvez de l'eau régulièrement et à bientôt.

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3: Un temps couvert accompagné d'averses tout au long de la matinée et des températures entre 21 et 28 degrés. Suivi d'un après-midi calme, mais dans une ambiance plus lourde, avec un thermomètre affichant jusqu'à 37 degrés par endroit. Des vents variables et faibles, il fera 34 degrés à Servières-le-Château et 35 à Beaulieu-sur-Dordogne. Protégez-vous et buvez de l'eau régulièrement.
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5: Bonjour à tous, à la une de l'actualité. Les pompiers restent mobilisés dans la forêt de Fontainebleau où les incendies sont contenus mais toujours pas éteints. Trois reprises de feu ont été constatées ce matin dans le secteur du Grand Parquet. Environ 800 sapeurs-pompiers poursuivent les opérations avec l'appui de moyens aériens alors que les flammes ont parcouru plus de 2000 hectares. Les secours prévoient de rester sur place encore plusieurs jours. 6 personnes au total ont été interpellées dans l'enquête sur les départs de feu. Concernant l'affaire Grégory, la cour d'appel de Dijon a déclaré prescrit les faits reprochés à Jacqueline Jacob, la grande tante du petit Grégory Villemain. Cette décision met fin aux poursuites sur ce volet de l'affaire. L'Assemblée nationale doit se prononcer aujourd'hui sur le vote définitif du texte créant un droit à l'aide à mourir. Le dispositif encadre cette possibilité pour certains patients atteints d'une maladie grave et incurable sous des conditions strictes. Si la loi est adoptée, le Premier ministre Sébastien Lecornu saisira le Conseil constitutionnel pour vérifier plusieurs dispositions du texte, notamment celles concernant le délai de réflexion et la clause de conscience des soignants. Et enfin, côté cinéma, Christopher Nolan dévoile aujourd'hui l'Odyssée, son 13e film, une fresque épique de plus de 3 heures qui raconte le retour mouvementé d'Ulysse après la guerre de Troie, incarné par Matt Damon.
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0: Saint-Martin-la-Méanne est une commune située entre Argentat et Marcillac-la-Croisille, baignée par la Dordogne et le Doustre. C'est d'ailleurs cette position entre le fleuve et la rivière qui lui vaut son nom, tout comme Saint-Martial-en-Trègue d'ailleurs, sauf que pour Saint-Martin-la-Méanne, Méanne vient du mot médian, donc au milieu des deux cours d'eau. Pendant la Révolution, la commune s'est appelée Jacobin-la-Méanne et aussi Martin sans culotte. Saint-Martin-la-Méanne est située entre 195 mètres d'altitude au niveau du lac du barrage du Chastan et 548 mètres au lieu dit le cirier de l'aigle, dont on peut supposer que le fameux l'aigle est une corruption de l'aigle, l'eau tout simplement. Il ne s'agirait donc pas du cerisier de l'aigle, mais bien du cerisier de l'eau. Ce bourg très ancien, au moins le Xe siècle, possède une église elle aussi très ancienne, dont certaines parties datent du XIe siècle. Il ne reste rien des quatre anciennes cloches de l'église. Les trois premières ont été détruites par des extrémistes pendant la Révolution, et la quatrième aurait bien pu subir le même sort si les femmes n'étaient pas intervenues pour chasser les révolutionnaires installés dans le clocher, à coup de pierre, figurez-vous. Mais cette quatrième cloche a finalement été refondue en 1857. Un souterrain partait de l'église pour aller, en passant par le cimetière, jusque sous une maison rasée au XIXe siècle. Et ce souterrain aurait servi pendant la Révolution aux prêtres réfractaires de l'époque pour se rendre discrètement dans son église. Les habitants de Saint-Martin-la-Méanne sont appelés les Saint-Martinois et leur commune est séparée de servir le château par le lac de barrage du Chastan. Une via ferrata pour les amoureux d'escalade en toute sécurité existe sur les rochers surplombant la Dordogne, ainsi qu'un belvédère d'où le regard porte sur un paysage à couper le souffle. Au dernier recensement, Saint-Martin-la-Méanne comptait 340 habitants.
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1: Bonjour à tous, à la une de l'actualité, les pompiers restent mobilisés dans la forêt de Fontainebleau où les incendies sont contenus mais toujours pas éteints. Trois reprises de feu ont été constatées ce matin dans le secteur du Grand Parquet. Environ 800 sapeurs-pompiers poursuivent les opérations avec l'appui de moyens aériens alors que les flammes ont parcouru plus de 2000 hectares. Les secours prévoient de rester sur place encore plusieurs jours. 6 personnes au total ont été interpellées dans l'enquête sur les départs de feu. Jérôme Barella, principal suspect dans l'affaire Liana, va être entendu cet après-midi par le juge d'instruction en vue d'une probable mise en examen pour viol et meurtre sur la collégienne de 11 ans. Pour l'instant, il est déjà mis en examen pour enlèvement et séquestration et placé en détention provisoire. L'autopsie a confirmé que Liana a été violée, que son ADN a lui été retrouvé sur elle et que la fillette présentait des traces de ligotage et des hématomes. Concernant l'affaire Grégory, cette fois-ci, la cour d'appel de Dijon a déclaré prescrit les faits reprochés à Jacqueline Jacob, la grande tante du petit Grégory Villemain, mise en examen pour association de malfaiteurs. Cette décision met fin aux poursuites sur ce volet de l'affaire. Les investigations se poursuivent. L'Assemblée nationale doit se prononcer aujourd'hui sur le vote définitif du texte créant un droit à l'aide à mourir. Le dispositif encadre cette possibilité pour certains patients atteints d'une maladie grave et incurable sous des conditions strictes. Si la loi est adoptée, le Premier ministre Sébastien Lecornu saisira le Conseil constitutionnel pour vérifier plusieurs dispositions du texte, notamment celles concernant le délai de réflexion et la clause de conscience des soignants. Le livret A pourrait bientôt rapporter un peu plus. La Banque de France propose de relever son taux de rémunération de 1,5% à 1,7% à partir du 1er août. Julie Pierret.
2: Oui, c'est une hausse qui est attendue depuis plusieurs semaines. Elle s'explique par le retour de l'inflation, alimentée notamment par les conséquences économiques de la guerre au Moyen-Orient. Le ministre de l'Économie avait indiqué le mois dernier qu'une augmentation du taux était envisagée cet été. C'est bientôt fait apparemment. 57 millions de détenteurs d'un livret A sont concernés. Une augmentation qui reste toutefois bien loin des 3% accordé en 2023 lorsque l'inflation était beaucoup plus élevée. Depuis, le rendement du placement préféré des Français a régulièrement diminué jusqu'à atteindre 1,5% en février dernier. Une baisse qui a poussé de nombreux épargnants à retirer davantage d'argent qu'ils n'en disposaient.
1: Merci Julie. La décision finale est désormais entre les mains de Bercy qui doit confirmer ou non la proposition de la Banque de France. Et enfin, côté cinéma, Christopher Nolan dévoile aujourd'hui l'Odyssée, son 13e film. Une fresque épique de plus de 3 heures qui raconte le retour mouvementé d'Ulysse après la guerre de Troie, incarnée par Matt Damon. Fin de ce flash, excellent après-midi à tous.
3: Merci. Prochain rendez-vous avec l'info dans une heure sur ACX.
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2: Voici ma sélection télé pour ce mercredi 15 juillet avec ce soir sur TF1, la série All Her Fault. Sur France 2, Des blessures invisibles, téléfilm. Sur France 3, Secret d'histoire, présenté par Stéphane Bern, dans les pas de Spartacus ce soir. Sur M6, Football, Coupe du Monde, la deuxième demi-finale en direct à 20h50. Sur France 4, La fête de la musique à Orange, présentée par Laurie Tillman, avec Claudio Capeo, Marine Faudel, Mickey, Christophe Willem et Magic System, entre autres. Sur TMC, J'ai menti, série avec Camille Lou. Sur Gulli, la grande vidéo partie présentée par Ariane Brodier, divertissement ce soir. Sur T18, La loi d'Alexandre avec Gérard Jugnot, série. Sur Novo 19, Futuroscope, au cœur du parc des attractions du futur, documentaire. Sur TF1, série film L'Emmerdeur avec Richard Berry, film français de Francis Weber de 2008. Vous retrouverez enfin sur RMC Story, Mon curé chez les nudistes, film français avec Paul Prébois. Bon zapping.
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1: Bonjour à tous, à la une de l'actualité. Les pompiers restent mobilisés dans la forêt de Fontainebleau où les incendies sont contenus mais toujours pas éteints. Trois reprises de feu ont été constatées ce matin dans le secteur du Grand Parquet. Environ 800 sapeurs-pompiers poursuivent les opérations avec l'appui de moyens aériens alors que les flammes ont parcouru plus de 2000 hectares. Les secours prévoient de rester sur place encore plusieurs jours. 6 personnes au total ont été interpellées dans l'enquête sur les départs de feu. Concernant l'affaire Grégory, la cour d'appel de Dijon a déclaré prescrit les faits reprochés à Jacqueline Jacob, la grande-tante du petit Grégory Villemain. Cette décision met fin aux poursuites sur ce volet de l'affaire. L'Assemblée nationale doit se prononcer aujourd'hui sur le vote définitif du texte créant un droit à l'aide à mourir. Le dispositif encadre cette possibilité pour certains patients atteints d'une maladie grave et incurable sous des conditions strictes. Si la loi est adoptée, le Premier ministre Sébastien Lecornu saisira le Conseil constitutionnel pour vérifier plusieurs dispositions du texte, notamment celles concernant le délai de réflexion et la clause de conscience des soignants. Et enfin, côté cinéma, Christopher Nolan dévoile aujourd'hui l'Odyssée, son 13e film, une fresque épique de plus de 3 heures qui raconte le retour mouvementé d'Ulysse après la guerre de Troie, incarné par Matt Damon.
2: Fin de ce flash, prochain rendez-vous avec l'info dans une heure.
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1: Bonjour à tous, l'essentiel de l'actualité. 16 départements sont placés en vigilance orange pour les orages. Une importante perturbation traverse le pays avec des orages, de fortes pluies, du vent jusqu'à 100 km/h et même des chutes de grêle. Par ailleurs, 69 départements sont toujours en vigilance orange pour la canicule avec des températures au-delà des 35 degrés. C'est confirmé à partir du 1er août, le taux du livret A passera de 1,5 à 1,7%, annonce du ministre de l'économie Roland Lescure. Cette hausse, la première depuis 3 ans, est liée au regain de l'inflation observé au printemps. Le taux du livret d'épargne populaire, lui, reste inchangé à 2,5%. Le procès du collégien accusé d'avoir tué une surveillante en Haute-Marne l'année dernière s'ouvre aujourd'hui à huis clos devant le tribunal pour enfants de Chaumont. Âgé de 14 ans au moment des faits, l'adolescent avait reconnu avoir voulu s'en prendre à une surveillante. Il encourt jusqu'à 20 ans de réclusion criminelle. C'est plus qu'un événement, c'est une tradition. Les fêtes de Bayonne débutent aujourd'hui dans les Pyrénées-Atlantiques. Plus 1 million de personnes sont attendues. Un important dispositif de sécurité est mis en place. Des mesures sont également prévues pour prévenir les violences sexistes et sexuelles et les noyades.
2: Retour du bulletin info sur ACX dans une heure.
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1: Un temps très mitigé demain, avec une alternance entre nuages et éclaircies en matinée. Et ça va se gâter en deuxième partie de journée avec l'arrivée des averses, des orages et même du vent jusqu'à 100 km/h sur la quasi-totalité du pays. Mais le soleil persistera dans les Hauts-de-France, au sud de l'Aquitaine, en région PACA et en Corse. Les températures demain matin, 21 degrés à Brest, 24 à Strasbourg, 26 à Paris et Limoges, 28 à Lyon, 29 à Montpellier et Marseille, 30 à Ajaccio. Demain après-midi, il fera 23 à 34 degrés.
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0: Merci d'être avec nous sur ACX. Cet été, Chamallow Résidence d'Artistes fête ses 20 ans d'art. À cette occasion, Chamallow vous accueillera pour 3 soirées culture et apéro à la résidence. Sur ACX, nous accueillons Christine, cofondatrice de Chamallow Résidence d'Artistes. Christine, quelle est l'idée de ce lieu que vous avez créé ?
1: Chamallow Résidence d'Artistes a été fondée en 2006. Donc l'idée, c'était d'accueillir des artistes, essentiellement des peintres, pour qu'ils aient un moment de travail tranquille à la campagne. Donc ils avaient à disposition une maison et un grand atelier de 200 mètres carrés. Ils étaient accueillis par deux pour une durée de un mois. Et on a accueilli plus de 70 artistes en tout. Il y a eu évidemment tout un tas d'expositions des œuvres de ces artistes. Alors soit à Chamallow, ou alors après on a eu un partenariat avec le Centre d'art contemporain de Meymac, et les artistes pouvaient exposer au Centre d'art contemporain les œuvres qu'ils avaient faites pendant l'été. On a eu aussi des partenariats avec des galeries parisiennes et avec des commissaires d'exposition, ce qui fait que de nombreuses œuvres ont aussi été exposées à Paris. Alors, au bout de 15 ans, nous avons décidé d'arrêter. Mais là, pour les 20 ans, quand même, on s'est dit, il faut marquer le coup, il faut faire quelque chose.
0: Christine, les festivités débuteront le jeudi 9 juillet par une exposition.
1: Sur le thème de la nature, qui présentera des œuvres d'artistes qui sont venus en résidence, mais pas seulement. Donc, le thème qui fédère, c'est la nature. Mais il y aura quand même beaucoup d'œuvres d'artistes anciens résidents.
0: Le deuxième événement pour fêter les 20 ans de Chamallow Résidence d'Artistes, le jeudi 16 juillet, avec un concert de chant lyrique dès 19h.
1: C'est une artiste professionnelle qui est Dina Montagnès, qui va chanter, et puis une artiste amateur qui va chanter aussi, et il y aura aussi quelques chants communs. Donc l'intérêt, c'est quand même d'entendre surtout Dina, qui est une artiste russe formée au conservatoire de Saint-Pétersbourg, qui n'a pas souvent l'occasion de chanter malheureusement. Donc je vous invite vraiment à venir l'écouter.
0: Et puis la troisième soirée culture et apéro aura lieu le jeudi 6 août, avec toujours un concert. Et là, c'est un concert de guqin.
1: Alors le guqin, c'est un instrument chinois, qui est un instrument très très ancien, hein, depuis des millénaires, et il fait partie de la, de la culture chinoise la plus raffinée. Et donc Dina Montagnès s'est formée à cet instrument et elle fera un concert pour montrer. Elle expliquera aussi un petit peu ce que sont les pièces, ce qu'elles veulent dire, parce que il y a toujours une signification dans ces musiques anciennes. C'est jamais complètement gratuit, quoi. C'est pas des notes pour des notes. Alors le duo, ce sera le 16 juillet à 19h. Et le concert de Guqin, ce sera le 6 août à 19h. Chamallow, au départ, c'est de la peinture, mais c'est pas que de la peinture. On est ouvert à toute autre forme d'art. Et comme l'association a décidé de réexister, on verra dans l'avenir si on peut accueillir aussi d'autres formes de spectacles et comment ça va se passer dans les années qui viennent.
0: Christine, cofondatrice de Chamallow Résidence d'Artistes, merci infiniment d'avoir été avec nous sur ACX. Rendez-vous à Chamallow le 9 juillet à partir de 18h30 pour l'exposition Naturama, jeudi 16 juillet à 19h pour un concert de chant lyrique et jeudi 6 août, concert également de guqin, un instrument de musique traditionnelle chinois à cordes pincées dès 19h.
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1: Bonjour à tous, l'essentiel de l'actualité. 16 départements sont placés en vigilance orange pour les orages. Une importante perturbation traverse le pays avec des orages, de fortes pluies, du vent jusqu'à 100 km/h et même des chutes de grêle. Par ailleurs, 69 départements sont toujours en vigilance orange pour la canicule avec des températures au-delà des 35 degrés. C'est confirmé à partir du 1er août, le taux du livret A passera de 1,5 à 1,7%, annonce du ministre de l'économie Roland Lescure. Cette hausse, la première depuis 3 ans, est liée au regain de l'inflation observé au printemps. Le taux du livret d'épargne populaire, lui, reste inchangé à 2,5%. Le procès du collégien accusé d'avoir tué une surveillante en Haute-Marne l'année dernière s'ouvre aujourd'hui à huis clos devant le tribunal pour enfants de Chaumont. Âgé de 14 ans au moment des faits, l'adolescent avait reconnu avoir voulu s'en prendre à une surveillante. Il encourt jusqu'à 20 ans de réclusion criminelle. C'est plus qu'un événement, c'est une tradition. Les fêtes de Bayonne débutent aujourd'hui dans les Pyrénées-Atlantiques. Plus 1 million de personnes sont attendues. Un important dispositif de sécurité est mis en place. Des mesures sont également prévues pour prévenir les violences sexistes et sexuelles et les noyades.
2: Fin de l'actualité et tout de suite la météo.
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1: Un temps très mitigé demain avec une alternance entre nuages et éclaircies en matinée et ça va se gâter en deuxième partie de journée avec l'arrivée des averses, des orages et même du vent jusqu'à 100 km/h sur la quasi-totalité du pays. Mais le soleil persistera dans les Hauts-de-France, au sud de l'Aquitaine, en région PACA et en Corse. Les températures demain matin, 21 degrés à Brest, 24 à Strasbourg, 26 à Paris et Limoges, 28 à Lyon, 29 à Montpellier et Marseille, 30 à Ajaccio. Demain après-midi, il fera 23 à 34 degrés.

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1: Bonsoir à tous, à la une de l'actualité. Un sixième suspect est placé en garde à vue dans l'enquête sur les incendies de la forêt de Fontainebleau. Cet homme de 46 ans a été interpellé sur un parking interdit au public. Il avait sur lui un briquet, du papier journal et un couteau. Deux autres suspects ont déjà reconnu avoir provoqué des départs de feu, dont un pompier volontaire suspendu de ses fonctions. Et la Fondation du patrimoine lance une collecte nationale pour aider les forêts touchées par les incendies. Près de 90 000 euros ont déjà été récoltés. Les dons serviront à financer des mesures d'urgence après des feux, mais aussi des actions de prévention. Depuis le début de l'année, plus de 32 000 hectares de terrain sont déjà partis en fumée en France. Après l'affaire Liana, près d'un millier de dossiers de pédocriminalité ont été jugés prioritaires par la justice. Le garde des Sceaux, Gérald Darmanin, annonce que 970 plaintes concernent des victimes toujours mineures avec un auteur déjà condamné, identifié. Au total, près de 70 000 plaintes ont été réexaminées en 5 semaines sur plus de 85 000 dossiers recensés dans toute la France. Le parti Renaissance attaque le Rassemblement National en justice. Le mouvement de Gabriel Attal reproche à Marine Le Pen d'avoir lancé sa campagne présidentielle sous le slogan « Pour la France, la Renaissance ». Le parti de Gabriel Attal a saisi en référé le tribunal judiciaire de Paris pour contrefaçon de marque et parasitisme. L'audience est fixée au 27 juillet. Faire une pause et repartir avec un livre. La Fondation Vinci Autoroute relance son opération « Lire, c'est voyager, voyager, c'est lire ». C'est pour encourager les vacanciers à prolonger leur pause pour lutter contre la fatigue au volant. Mylène Desbacs est allée demander aux vacanciers les meilleures lectures pour cet été sur la plage.
2: Pour vous, c'est quoi le livre qu'il faut absolument avoir en vacances et à la plage ?
3: C'est sûrement le livre qu'on n'a pas eu le temps de lire dans l'année. Souvent, je ramène des mangas à lire sur la plage parce que c'est souvent plus simple à lire au soleil.
4: Pour moi, c'est un livre qui s'appelle « Anne ». Et ça raconte l'histoire d'une jeune femme et toutes ses aventures pendant qu'elle grandit et elle devient professeure et je trouve ça super.
5: Le livre a vraiment une atmosphère de découverte, de campagne, d'air frais et c'est vraiment adapté je pense aux vacances.
1: Et depuis son lancement, l'opération a déjà permis de distribuer près de 190 000 livres. Enfin en foot, qui rejoindra l'Espagne en finale de la Coupe du Monde? La demi-finale entre l'Angleterre et l'Argentine se joue ce soir à 21h. La France, elle, disputera le match pour la troisième place samedi contre le perdant de la rencontre de ce soir. Hier, le match France-Espagne a rassemblé plus de 20 millions de téléspectateurs, un record. Voilà pour l'actualité, bonne fin de journée à tous.
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6: Le thermomètre descendra difficilement en dessous des 20 degrés cette nuit. Sinon, les températures minimales de demain matin afficheront jusqu'à 28. Des maximales dans une ambiance très orageuse marqueront jusqu'à 39 degrés en ressenti à l'ombre. Vents variables et faibles, il fera demain 33 degrés à Saint-Genis-au-Merle et 32 à Gros-Chastan.
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1: Bonsoir à tous. L'essentiel de l'actualité. Un sixième suspect est placé en garde à vue dans l'enquête sur les incendies de la forêt de Fontainebleau. Cet homme de 46 ans a été interpellé sur un parking interdit au public. Deux autres suspects ont déjà reconnu avoir provoqué des départs de feu, dont un pompier volontaire suspendu de ses fonctions. Après l'affaire Liana, près d'un millier de dossiers de pédocriminalité ont été jugés prioritaires par la justice. Le garde des Sceaux, Gérald Darmanin, au total, près de 70 000 plaintes ont été réexaminées en 5 semaines sur plus de 85 000 dossiers recensés dans toute la France. Le parti Renaissance attaque le Rassemblement National en justice. Le mouvement de Gabriel Attal reproche à Marine Le Pen d'avoir lancé sa campagne présidentielle sous le slogan « Pour la France, la Renaissance ». Le parti de Gabriel Attal a saisi en référé le tribunal judiciaire de Paris pour contrefaçon de marque et parasitisme. L'audience est fixée au 27 juillet. Enfin en foot, qui rejoindra l'Espagne en finale de la Coupe du Monde? La demi-finale entre l'Angleterre et l'Argentine se joue ce soir à 21h. La France, elle, disputera le match pour la troisième place samedi contre le perdant de la rencontre de ce soir. Hier, le match France-Espagne a rassemblé plus de 20 millions de téléspectateurs, un record.
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1: Bonsoir à tous, à la une de l'actualité. Un sixième suspect est placé en garde à vue dans l'enquête sur les incendies de la forêt de Fontainebleau. Cet homme de 46 ans a été interpellé sur un parking interdit au public. Il avait sur lui un briquet, du papier journal et un couteau. Deux autres suspects ont déjà reconnu avoir provoqué des départs de feu, dont un pompier volontaire suspendu de ses fonctions. Et la Fondation du patrimoine lance une collecte nationale pour aider les forêts touchées par les incendies. Près de 90 000 euros ont déjà été récoltés. Les dons serviront à financer des mesures d'urgence après des feux, mais aussi des actions de prévention. Depuis le début de l'année, plus de 32 000 hectares de terrain sont déjà partis en fumée en France. Après l'affaire Liana, près d'un millier de dossiers de pédocriminalité ont été jugés prioritaires par la justice. Le garde des Sceaux, Gérald Darmanin, annonce que 970 plaintes concernent des victimes toujours mineures avec un auteur déjà condamné, identifié. Au total, près de 70 000 plaintes ont été réexaminées en 5 semaines sur plus de 85 000 dossiers recensés dans toute la France. Le parti Renaissance attaque le Rassemblement National en justice. Le mouvement de Gabriel Attal reproche à Marine Le Pen d'avoir lancé sa campagne présidentielle sous le slogan « Pour la France, la Renaissance ». Le parti de Gabriel Attal a saisi en référé le tribunal judiciaire de Paris pour contrefaçon de marque et parasitisme. L'audience est fixée au 27 juillet. Faire une pause et repartir avec un livre. La Fondation Vinci Autoroute relance son opération « Lire, c'est voyager, voyager, c'est lire ». C'est pour encourager les vacanciers à prolonger leur pause pour lutter contre la fatigue au volant. Mylène Desbacs est allée demander aux vacanciers les meilleures lectures pour cet été sur la plage.
2: Pour vous, c'est quoi le livre qu'il faut absolument avoir en vacances et à la plage ?
3: C'est sûrement le livre qu'on n'a pas eu le temps de lire dans l'année. Souvent, je ramène des mangas à lire sur la plage parce que c'est souvent plus simple à lire au soleil.
4: Pour moi, c'est un livre qui s'appelle « Anne ». Et ça raconte l'histoire d'une jeune femme et toutes ses aventures pendant qu'elle grandit et elle devient professeure et je trouve ça super. Le livre a vraiment une atmosphère de découverte, de campagne, d'air frais et c'est vraiment adapté je pense aux vacances.
1: Et depuis son lancement, l'opération a déjà permis de distribuer près de 190 000 livres. Enfin en foot, qui rejoindra l'Espagne en finale de la Coupe du Monde ? La demi-finale entre l'Angleterre et l'Argentine se joue ce soir à 21h. La France, elle, disputera le match pour la troisième place samedi contre le perdant de la rencontre de ce soir. Hier, le match France-Espagne a rassemblé plus de 20 millions de téléspectateurs, un record. Voilà pour l'actualité, bonne fin de journée à tous.
5: L'actualité, c'est terminé et tout de suite la météo sur ACX.
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5: Le thermomètre descendra difficilement en dessous des 20 degrés cette nuit, sinon les températures minimales de demain matin afficheront jusqu'à 28. Des maximales dans une ambiance très orageuse marqueront jusqu'à 39 degrés en ressenti à l'ombre. Vents variables et faibles, il fera demain 33 degrés à Saint-Genis-au-Merle et 32 à Gros-Chastang.
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5: Vous êtes sur ACX, merci d'être avec nous jusqu'à 12h30. C'est aujourd'hui en Xintry sur toute l'actualité de vos sorties locales. Et nous partirons à Gros-Chastang avec Nuages Verts, Chamallow en Haute-Corrèze, Argentat bien sûr, les Nocturnes, la fête de la mobilette avec les pétaroux, la foire à la brocante. Bref, on se retrouve juste après ce titre, Dis-moi oui, et à tout de suite sur ACX.

0: Et oui, Santa sur ACX, une chanteuse qui met le feu sur scène.
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0: Située à Argentat, au jardin Saint-Angèle, l'association Nuage Vert vous convie à Histoire de Passage du vendredi 17 au dimanche 19 juillet et c'est gratuit. Alors Histoire de Passage, ce sont des promenades collectives pour découvrir différentes façons d'être libre. L'ouverture a lieu ce vendredi à Gros-Chastan, près de l'église sur la hauteur, avec Laurent Gervereau, le président de Nuage Vert, à 17h30. Et puis il y aura Lisa Benoît qui a créé l'affiche cette année des événements Histoire de Passage. Elle nous expliquera son travail et présentera une exposition de ses créations. À 18h30, Jean-Marc Charlier, qui préside la Dordogne de Village-en-Barrage, qui vous racontera à travers une rando champêtre l'histoire de cette association et de ses activités nomades de découverte. 19h45, dîner, 21h, plein d'autres choses. Enfin, n'hésitez pas, bref, Histoire de Passage, ça commence dès ce vendredi. Alors, retrouvez ce programme actualisé régulièrement sur nuage-vert.com. Histoire de Passage, vendredi, samedi et dimanche.
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0: Dans quelques instants, nous partirons à Chamalo pour une résidence d'artistes qui fête ses 20 ans en 3 déclinaisons. La première a eu lieu la semaine dernière, mais la deuxième, c'est demain.

0: Strasbourg, le groupe Cookie Dingler est connu pour ce tube Femme libérée de 1984. Merci d'être avec nous sur ACX. Cet été, Chamallow Résidence d'Artistes fête ses 20 ans d'art. À cette occasion, Chamallow vous accueillera pour 3 soirées culture et apéro à la résidence. Sur ACX, nous accueillons Christine, cofondatrice de Chamallow Résidence d'Artistes. Christine, quelle est l'idée de ce lieu que vous avez créé ?
1: Chamallow Résidence d'Artistes a été fondée en 2006. Donc l'idée, c'était d'accueillir des artistes, essentiellement des peintres, pour qu'ils aient un moment de travail tranquille, à la campagne. Donc ils avaient à disposition une maison et un grand atelier de 200 mètres carrés. Ils étaient accueillis par deux pour une durée de un mois. Et on a accueilli plus de 70 artistes en tout. Il y a eu évidemment tout un tas d'expositions des œuvres de ces artistes. Alors soit à Chamallow, ou alors après on a eu un partenariat avec le Centre d'art contemporain de Meymac, et les artistes pouvaient exposer au Centre d'art contemporain les œuvres qu'ils avaient faites pendant l'été. On a eu aussi des partenariats avec des galeries parisiennes et avec des commissaires d'exposition, ce qui fait que de nombreuses œuvres ont aussi été exposées à Paris. Alors, au bout de 15 ans, nous avons décidé d'arrêter. Mais là, pour les 20 ans, quand même, on s'est dit, il faut marquer le coup, il faut faire quelque chose.
0: Christine, les festivités débuteront le jeudi 9 juillet par une exposition.
1: Sur le thème de la nature, qui présentera des œuvres d'artistes qui sont venus en résidence, mais pas seulement. Donc, le thème qui fédère, c'est la nature. Mais il y aura quand même beaucoup d'œuvres d'artistes anciens résidents.
0: Le deuxième événement pour fêter les 20 ans de Chamallow Résidence d'Artistes, le jeudi 16 juillet, avec un concert de chant lyrique dès 19h.
1: C'est une artiste professionnelle qui est Dina Montagnès, qui va chanter, et puis une artiste amateur qui va chanter aussi, et il y aura aussi quelques chants communs. Donc l'intérêt, c'est quand même d'entendre surtout Dina, qui est une artiste russe formée au conservatoire de Saint-Pétersbourg, qui n'a pas souvent l'occasion de chanter malheureusement. Donc je vous invite vraiment à venir l'écouter.
0: Et puis la troisième soirée culture et apéro aura lieu le jeudi 6 août, avec toujours un concert. Et là, c'est un concert de gukin.
1: Alors le gukin, c'est un instrument chinois, qui est un instrument très très ancien, il existe depuis des millénaires, et il fait partie de la, de la culture chinoise la plus raffinée. Et donc Dina Montagnès s'est formée à cet instrument, et elle fera un concert pour montrer, elle expliquera aussi un petit peu ce que sont les pièces, ce qu'elles veulent dire, parce que il y a toujours une signification dans ces musiques anciennes. C'est jamais complètement gratuit, quoi. C'est pas des notes pour des notes. Alors, le duo, ce sera le 16 juillet à 19h. Et le concert de Gucine, ce sera le 6 août à 19h. Chamallow, au départ, c'est de la peinture, mais c'est pas que de la peinture. On est ouvert à toute autre forme d'art. Et comme l'association a décidé de réexister, on verra dans l'avenir si on peut accueillir aussi d'autres formes de spectacles et comment ça va se passer dans les années qui viennent.
0: Christine, cofondatrice de Chamallow Résidence d'Artistes, merci infiniment d'avoir été avec nous sur ACX. Rendez-vous à Chamallow le 9 juillet à partir de 18h30 pour l'exposition Naturama, jeudi 16 juillet à 19h pour un concert de chant lyrique, et jeudi 6 août, concert également de gukin, un instrument de musique traditionnelle chinois à cordes pincées, dès 19h.
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0: Et dans quelques minutes, l'agenda répondeur d'ACX qui nous entraînera avec la S Mercure. Et puis avec Gisèle, nous parlerons des mercredis nocturnes d'Argenta qui commencent dans très peu de temps.

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1: Compositeur et producteur belge de musique électronique Lost Frequency, en 2014, son remix de ce single du chanteur Easton Corbin entre dans de nombreux hit-parades nationaux et atteint la première place dans plein de pays européens.
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1: Lice Merker, bienvenue sur ACX.
3: Le samedi 1er août, Lice Merker organise un tournoi de foot mixte à partir de 9h, avec restauration sur place toute la journée, suivi de son traditionnel méchoui à 20h. On vous attend tous motivés, en bonne détente et de bonne humeur.
1: Merci infiniment pour votre message.
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1: Et maintenant, nous partons à la fête de la mobilette avec les pétarous à Argentat et Colette. Et puis, la foire à la brocante d'Argentat, c'est bientôt, c'est le 26 juillet.

0: Une chanson de Carla Lazzari, dit Carla, écrite et composée par Barbara Pravi, entre autres, et intégrée à l'album L'autre de moi, sorti en 2019.
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0: Argenta sur Dordogne, c'est la foire à la brocante à Yvide Grenier dimanche 26 juillet à partir de 8h, place Joseph Faure, organisée par Argenta Animation. Comme chaque année, la foire à la brocante cohabite avec l'artisanat d'art et le vide-grenier des particuliers. 150 exposants, buvettes et petites restaurations sur place, accès gratuit. La place Joseph Faure d'Argenta sur Dordogne se transforme dimanche 26 juillet pour la foire à la brocante et de vide-grenier toute la journée dès 8h avec Argenta Animation et en partenariat avec ACX.
2: Les pétaroux d'Argenta organisent le 18 juillet à Argenta-sur-Dordogne la fête de la mobilette. À partir de 9h et sur réservation, venez déguster la tête de veau pour commencer bien la journée, puis découvrir l'exposition de mobilette avec possibilité de balade. Restauration sur place, bandas et bal gratuit pour finir la soirée. Alors pour passer une belle journée, une belle soirée dans une bonne ambiance conviviale et gagner une mobilette, les pétaroux d'Argenta vous donnent rendez-vous le 18 juillet 2026 pour la fête de la mobilette. Plus d'infos sur acx-19.fr.
0: Aujourd'hui, en Xantry, c'est terminé. Merci d'avoir été avec nous. Merci à toute l'équipe d'ACX. Bonne journée. Protégez-vous, buvez de l'eau régulièrement et à bientôt.

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2: Un temps très mitigé demain avec une alternance entre nuages et éclaircies en matinée et ça va se gâter en deuxième partie de journée avec l'arrivée des averses, des orages et même du vent jusqu'à 100 km/h sur la quasi-totalité du pays. Mais le soleil persistera dans les Hauts-de-France, au sud de l'Aquitaine, en région PACA et en Corse. Les températures demain matin, 21 degrés à Brest, 24 à Strasbourg, 26 à Paris et Limoges, 28 à Lyon, 29 à Montpellier, Marseille, 30 à Ajaccio. Demain après-midi, il fera 23 à 34 degrés.
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2: Bonsoir à tous. L'essentiel de l'actualité. Un sixième suspect est placé en garde à vue dans l'enquête sur les incendies de la forêt de Fontainebleau. Cet homme de 46 ans a été interpellé sur un parking interdit au public. Deux autres suspects ont déjà reconnu avoir provoqué des départs de feu, dont un pompier volontaire suspendu de ses fonctions. Après l'affaire Liana, près d'un millier de dossiers de pédocriminalité ont été jugés prioritaires par la justice. Le garde des Sceaux, Gérald Darmanin, au total, près de 70 000 plaintes ont été réexaminées en 5 semaines sur plus de 85 000 dossiers recensés dans toute la France. Le parti Renaissance attaque le Rassemblement National en justice. Le mouvement de Gabriel Attal reproche à Marine Le Pen d'avoir lancé sa campagne présidentielle sous le slogan « Pour la France, la Renaissance ». Le parti de Gabriel Attal a saisi en référé le tribunal judiciaire de Paris pour contrefaçon de marque et parasitisme. L'audience est fixée au 27 juillet. Enfin en foot, qui rejoindra l'Espagne en finale de la Coupe du Monde? La demi-finale entre l'Angleterre et l'Argentine se joue ce soir à 21h. La France, elle, disputera le match pour la 3e place samedi contre le perdant de la rencontre de ce soir. Hier, le match France-Espagne a rassemblé plus de 20 millions de téléspectateurs, un record.
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0: Et tout de suite, Christophe vous propose sa chronique télé pour ce soir.
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2: Voici ma sélection télé pour ce mercredi 15 juillet avec ce soir sur TF1, la série All Her Fault. Sur France 2, Des blessures invisibles, téléfilm. Sur France 3, Secret d'histoire, présenté par Stéphane Bern, dans les pas de Spartacus ce soir. Sur M6, Football, Coupe du Monde, la deuxième demi-finale, en direct à 20h50. Sur France 4, La fête de la musique à Orange, présentée par Laurie Tillman, avec Claudio Capeo, Marine Faudel, Mickey, Christophe Willem et Magic System, entre autres. Sur TMC, J'ai menti, série avec Camille Lou. Sur Gulli, la grande vidéo partie présentée par Ariane Brodier, divertissement ce soir. Sur T18, La loi d'Alexandre avec Gérard Jugnot. Série. Sur Novo 19, Futuroscope, au cœur du parc des attractions du futur, documentaire. Sur TF1, série film L'Emmerdeur avec Richard Berry, film français de Francis Weber de 2008. Vous retrouverez enfin sur RMC Story, Mon curé chez les nudistes, film français avec Paul Prébois. Bon zapping.
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1: L'essentiel de l'actualité, deux jeunes de 18 et 19 ans soupçonnés d'avoir volontairement provoqué des départs de feu dans la forêt de Fontainebleau ont été présentés à un juge. Le parquet demande leur placement en détention provisoire. Les deux incendies ont parcouru plus de 2000 hectares. Ils sont désormais fixés, mais restent sous surveillance. La 6, fermée depuis dimanche, ne rouvrira pas avant vendredi. Le frère du terroriste de l'attentat du 14 juillet 2016 à Nice a été expulsé vers la Tunisie. Interpellé la semaine dernière près de la promenade des Anglais, il faisait l'objet d'une obligation de quitter le territoire français. Cet homme était notamment accusé de squatter un appartement situé à proximité du lieu de l'attentat. Le taux du livret A va augmenter. Il va passer de 1,5 à 1,7% au 1er août. Le ministre de l'économie, Roland Lescure, justifie cette hausse par une inflation encore présente et les incertitudes liées à la crise au Moyen-Orient. Le taux du livret d'épargne populaire, lui, reste maintenu à 2,5%. Enfin en cyclisme, le Norvégien Søren Warenchold a créé la surprise sur la 11e étape du Tour de France. Il s'est imposé au sprint à Nevers devant Olaf Koy et Jasper Philipsen. Tadej Pogacar conserve le maillot jaune.
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3: Bonsoir à tous. La France éliminée en demi-finale, battue 2-0 par l'Espagne à Dallas. Côté bleu, l'Espagne a dominé sans partage avec un pénalty transformé par Mikel Oyarzabal à la 22e minute après une faute de Lucadine sur Lamine Yamal. Pedro Porro a ensuite scellé le sort des Français à la 58e minute sur une action collective. Les bleus ne cadrant qu'un seul tir avant les arrêts de jeu, affichant leur plus faible total d'expected goals, 0,30, dans un match de mondial depuis 1966. L'Espagne s'offre ainsi sa place en finale ce dimanche, tandis que les Français, inoffensifs, ont aussi perdu William Saliba sur blessure à la 30e minute. Ce soir, c'est l'autre demi-finale, Angleterre-Argentine à 21h au stade d'Atlanta. Le perdant affrontera la France pour la 3e place, samedi à Miami. La suite à suivre, belle écoute.
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0: Merci beaucoup.
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3: Le thermomètre descendra difficilement en dessous des 20 degrés cette nuit, sinon les températures minimales de demain matin afficheront jusqu'à 28. Des maximales dans une ambiance très orageuse marqueront jusqu'à 39 degrés en ressenti à l'ombre. Vents variables et faibles, il fera demain 33 degrés à Saint-Genis-au-Merle et 32 à Gros-Chastang.
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1: Bonsoir, après Marine Le Pen, c'est Nicolas B, ex-secrétaire général du FN et toujours eurodéputé qui va se pourvoir en cassation très prochainement dans l'affaire des assistants parlementaires d'eurodéputé FN. Timothée Houssin, actuel député de l'Eure et ancien assistant parlementaire de Nicolas B, avait lui aussi annoncé le 8 juillet sa décision de se tourner vers la plus haute juridiction française. Un homme de 46 ans a été interpellé hier soir sur un parking interdit d'accès près de la forêt de Fontainebleau. Il a été placé en garde à vue pour tentative d'incendie. Après avoir parcouru plus de 2000 hectares, les incendies de Fontainebleau sont contenus mais pas encore éteints. Si certains habitants ont pu regagner leur domicile, les pompiers restent mobilisés pour venir à bout des derniers foyers. Les taux d'intérêt du livret A et du livret de développement durable et solidaire vont être relevés de 1,5 à 1,7% au 1er août, annonce le ministre de l'économie Roland Lescure. Le taux d'intérêt du livret d'épargne populaire, le LEP, est quant à lui maintenu à 2,5%. Le rachat de SFR par les trois opérateurs français, Iliad, Bouygues et Orange, n'aura pas besoin de l'aval de la Commission européenne. Celle-ci a considéré que l'autorité française de la concurrence était la mieux placée pour examiner cette opération. Six anciennes mannequins ont déposé aujourd'hui une plainte avec constitution de partie civile devant un juge d'instruction parisien contre Gérald Marie, ancien patron de l'agence Elite Europe. Elle dénonce des faits de viol et de traite d'êtres humains qui auraient été commis à Paris entre les années 1980 et 1990. C'est la fin de ce flash, une bonne fin de journée à notre écoute.
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3: Bonjour à tous. Tadej Pogacar a encore frappé. Le Slovène s'est imposé en solitaire hier au Lioran après une attaque foudroyante dans le col du Pertu. Troisième victoire d'étape pour lui sur ce tour et une démonstration de force dans le Cantal. Au général, Pogacar creuse l'écart, 3 minutes et 36 secondes sur Jonas Vingegaard. Le maillot jaune se renforce tandis que le jeune français Paul Seixas, troisième de l'étape, s'invite désormais dans le top 5 du classement général. Aujourd'hui, profil plat entre Vichy et Nevers, 161 km, les sprinteurs vont se régaler. Demain, un contre-la-montre autour de Manicourt pourrait relancer la bataille des favoris. Ensuite, cap sur le Jura et ses cols. La grande boucle reste en ébullition. Belle écoute.
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1: Bonsoir Robert.
3: Bonsoir Marie.
1: Alors nous sommes mercredi, il est 20h30, c'est l'heure des boutons de nacre. Qu'est-ce que vous avez à nous proposer pour ce soir?
3: Aujourd'hui, on part au centre de la France. C'est ce qu'affirment Daniel Roger et Linda Grassi. Un superbe duo accordéon et chant. Valse, bourrée, marche et retraite. Et toujours dans la même région, mais en Saône-et-Loire, avec l'acrobate du Musette, Michael Blanchard, dit le grand matador. Passo et valse. Voilà le programme de cette soirée.
1: Merci Robert. C'est parti, les boutons de nacre sur ACX.
3: Merci Marie, à demain.
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3: Juste au-dessus de la Nouvelle-Aquitaine, nous avons la Bourgogne-Franche-Comté et dans le haut de la Nièvre, Cosne-sur-Loire, avec un super couple formidable, Daniel Roger et Linda Grassi, accordéon et chant. Ils nous affirment que c'est le cœur de la France chez nous. Et c'est d'ailleurs le premier titre de ce CD et c'est une valse suivie de la bourrée de chenoux et de « Au temps de la retraite », une marche. Trois titres d'eux-mêmes et de Sébastien Perrin. Monsieur Daniel Roger et Madame Linda Grassi.

et encore en Bourgogne-Franche-Comté, dans le département de la Saône-et-Loire, nous retrouvons celui que l'on surnomme l'acrobate du Musette, Michaël Blanchard, et son CD Le Grand Matador, volume 2, et c'est aussi le premier titre qu'il nous interprète, un passo. Ensuite, Soir d'Alsace, une valse, Monsieur Michaël Blanchard.

0: C'est fini pour aujourd'hui. À demain, 20h30.
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3: Le thermomètre descendra difficilement en dessous des 20 degrés cette nuit, sinon les températures minimales de demain matin afficheront jusqu'à 28. Des maximales dans une ambiance très orageuse marqueront jusqu'à 39 degrés en ressenti à l'ombre. Vents variables et faibles, il fera demain 33 degrés à Saint-Genis-au-Merle et 32 à Gros-Chastang.
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1: Le comité des fêtes d'Espagnac vous propose à partir de samedi 11 juillet jusqu'au samedi 22 août, les samedis en fête. Dans une atmosphère conviviale, venez participer à de nombreuses activités. Alors rendez-vous tous les samedis du 11 juillet au 22 août à Espagnac pour les samedis en fête avec activités et repas. Plus de renseignements sur acx-19.fr. Les Pétaroux d'Argentat organisent le 18 juillet à Argentat-sur-Dordogne la fête de la mobilette. À partir de 9h et sur réservation, venez déguster la tête de veau pour commencer bien la journée, puis découvrir l'exposition de mobilette avec possibilité de balade. Restauration sur place, bandas et bal gratuit pour finir la soirée. Alors pour passer une belle journée, une belle soirée dans une bonne ambiance conviviale et gagner une mobilette, les Pétaroux d'Argentat vous donnent rendez-vous le 18 juillet 2026 pour la fête de la mobilette. Plus d'infos sur acx-19.fr.

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1: L'essentiel de l'actualité, deux jeunes de 18 et 19 ans soupçonnés d'avoir volontairement provoqué des départs de feu dans la forêt de Fontainebleau ont été présentés à un juge. Le parquet demande leur placement en détention provisoire.

0: provisoire. Les deux incendies ont parcouru plus de 2000 hectares. Ils sont désormais fixés, mais restent sous surveillance. La 6, fermée depuis dimanche, ne rouvrira pas avant vendredi. Le frère du terroriste de l'attentat du 14 juillet 2016 à Nice a été expulsé vers la Tunisie. Interpellé la semaine dernière près de la promenade des Anglais, il faisait l'objet d'une obligation de quitter le territoire français. Cet homme était notamment accusé de squatter un appartement situé à proximité du lieu de l'attentat. Le taux du livret A va augmenter. Il va passer de 1,5 à 1,7% au 1er août. Le ministre de l'économie, Roland Lescure, justifie cette hausse par une inflation encore présente et les incertitudes liées à la crise au Moyen-Orient. Le taux du livret d'épargne populaire, lui, reste maintenu à 2,5%. Enfin en cyclisme, le Norvégien Søren Warenchold a créé la surprise sur la 11e étape du Tour de France. Il s'est imposé au sprint à Nevers devant Olaf Koy et Jasper Philipsen. Tadej Pogacar conserve le maillot jaune.
1: Fin de l'actualité sur ACX. 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
1: Le thermomètre descendra difficilement en dessous des 20 degrés cette nuit. Sinon, les températures minimales de demain matin afficheront jusqu'à 28. Des maximales dans une ambiance très orageuse marqueront jusqu'à 39 degrés en ressenti à l'ombre. Vents variables et faibles, il fera demain 33 degrés à Saint-Genis-au-Merle et 32 à Gros-Chastan.
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1: Il est minuit.
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3: L'essentiel de l'actualité, deux jeunes de 18 et 19 ans soupçonnés d'avoir volontairement provoqué des départs de feu dans la forêt de Fontainebleau ont été présentés à un juge. Le parquet demande leur placement en détention provisoire. Les deux incendies ont parcouru plus de 2000 hectares. Ils sont désormais fixés, mais restent sous surveillance. La 6, fermée depuis dimanche, ne rouvrira pas avant vendredi. Le frère du terroriste de l'attentat du 14 juillet 2016 à Nice a été expulsé vers la Tunisie. Interpellé la semaine dernière près de la promenade des Anglais, il faisait l'objet d'une obligation de quitter le territoire français. Cet homme était notamment accusé de squatter un appartement situé à proximité du lieu de l'attentat. Le taux du livret A va augmenter. Il va passer de 1,5 à 1,7% au 1er août. Le ministre de l'économie, Roland Lescure, justifie cette hausse par une inflation encore présente et les incertitudes liées à la crise au Moyen-Orient. Le taux du livret d'épargne populaire, lui, reste maintenu à 2,5%. Enfin, en cyclisme, le Norvégien Søren Warenchold a créé la surprise sur la 11e étape du Tour de France. Il s'est imposé au sprint à Nevers devant Olaf Koy et Jasper Philipsen. Tadej Pogacar conserve le maillot jaune.
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3: Un temps très

0: mitigé demain avec une alternance entre nuages et éclaircies en matinée. Et ça va se gâter en deuxième partie de journée avec l'arrivée des averses, des orages et même du vent jusqu'à 100 km/h sur la quasi-totalité du pays. Mais le soleil persistera dans les Hauts-de-France, au sud de l'Aquitaine, en région PACA et en Corse. Les températures demain matin, 21 degrés à Brest, 24 à Strasbourg, 26 à Paris et Limoges, 28 à Lyon, 29 à Montpellier, Marseille, 30 à Ajaccio. Demain après-midi, il fera 23 à 34 degrés.
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0: L'essentiel de l'actualité, deux jeunes de 18 et 19 ans soupçonnés d'avoir volontairement provoqué des départs de feu dans la forêt de Fontainebleau ont été présentés à un juge. Le parquet demande leur placement en détention provisoire. Les deux incendies ont parcouru plus de 2000 hectares. Ils sont désormais fixés mais restent sous surveillance. La 6, fermée depuis dimanche, ne rouvrira pas avant vendredi. Le frère du terroriste de l'attentat du 14 juillet 2016 à Nice a été expulsé vers la Tunisie. Interpellé la semaine dernière près de la promenade des Anglais, il faisait l'objet d'une obligation de quitter le territoire français. Cet homme était notamment accusé de squatter un appartement situé à proximité du lieu de l'attentat. Le taux du livret A va augmenter. Il va passer de 1,5 à 1,7% au 1er août. Le ministre de l'économie, Roland Lescure, justifie cette hausse par une inflation encore présente et les incertitudes liées à la crise au Moyen-Orient. Le taux du livret d'épargne populaire, lui, reste maintenu à 2,5%. Enfin en cyclisme, le Norvégien Søren Warenschold a créé la surprise sur la 11e étape du Tour de France. Il s'est imposé au sprint à Nevers devant Olaf Koy et Jasper Philipsen. Tadej Pogacar conserve le maillot jaune.
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